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Alors, c'est dimanche 2 août. Merci d'être à l'écoute. Mon nom est Danaï Thérieux. On est ensemble.

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Un bon dimanche soir. Merci d'être à l'écoute d'Anaïs Thériault qui vous accompagne jusqu'à minuit. Et demain matin, dès 6h, on vous accompagne aussi pour votre début de journée. La programmation du matin va être de retour. Donc, manquez pas ça. Écoutez-nous en direct justement sur le site web de la station. À Victoriaville, j'espère que vous passez une belle soirée. À notre écoute.

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En ce dimanche 2 août, merci d'être à l'écoute. Mon nom est Danaï Thériault. On est ensemble jusqu'à minuit.

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Un bon dimanche soir. Merci d'être à l'écoute d'Anaïs Thériault qui vous accompagne jusqu'à minuit. Et demain matin, dès 6h, on vous accompagne aussi pour votre début de journée. La programmation du matin va être de retour. Donc, manquez pas ça. Écoutez-nous en direct justement sur le site web de la station. À Victoriaville, j'espère que vous passez une belle soirée à notre écoute. Moi, je veux qu'on...

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En ce dimanche soir à Victoriaville, on est le 2 août et demain, c'est le retour au travail pour tous les travailleurs de la construction que je salue. J'espère que vous avez passé de bonnes vacances, que vous en avez profité et je vous encourage demain pour le retour au travail.

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Bon début de semaine. Bienvenue dans vos 100 000 matins lundi 3 août. Fred Côté avec vous à la barre des 100 000 matins pour une autre belle semaine qui commence. Je tiens à souhaiter un bon retour au boulot pour une bonne grosse partie du Québec. Retour au boulot pour les gens de la construction, là. Gars, filles de la construction, c'est le retour. J'espère que vous avez passé quand même des belles, belles semaines de vacances. Bon, la météo, peut-être pas été notre bord. On va dire ça comme ça, là. Ça a été peut-être un petit peu ordinaire côté météo, quoique on s'en est quand même sorti pas si mal que ça, là. Mais qu'est-ce que vous voulez? Ah, c'est ça. Bon, ça, on pourra pas rien changer là-dedans. Jean Drezin, on pourrait bien aller dans le sud, mais avec les paquets de grève des compagnies aériennes, toute l'équipe, ça, c'est pas bien ben mieux. Puis je pense que c'est un facteur de stress. Ça, je trouve ça tellement ordinaire, là, j'en reviens pas, tu sais, de déclencher des... Je le sais, je t'entends en arrière, là. Mon espèce de toi, là, mon... Hein? Mon syndicaliste. Toi qui dis, on a le droit de grève. Oui, c'est vrai que vous avez le droit de grève, mais prendre du monde en otage dans le temps où on est le plus achalandé, où, tu sais, il y a des gens qui ont travaillé fort, puis qui, là, ils ont deux semaines de vacances dans toute l'année, là. Ils en travaillent 5 ans pour en avoir 2 de vacances, puis là, ben, ils sont obligés de se casser la tête, savoir s'ils vont partir ou non, ou même il y en a qui sont pognés à l'étranger. Caroline, que je trouve ça ordinaire, vraiment. Mais bon, fait que, ben, retour au boulot. Peut-être que non, peut-être que vous êtes encore en vacances, vous avez la chance de m'écouter ce matin à cette heure-ci. Vous êtes au camping, petite tasse de café le matin, regardez ça, le camping est encore un peu endormi, du monde commence à se réveiller tranquillement, pas vite. C'est une drôle d'ambiance, le camping très tôt, là, où c'est qu'il y a personne qui fait du bruit, puis là, le monde qui se lève, des petits saluts, des petites affaires, c'est toujours ben le fun. Fait que, peu importe que vous soyez en vacances, soyez au boulot, on vous accompagne, vous êtes peut-être déjà sur la route, vous êtes peut-être déjà en train de faire votre entraînement matinal, ou ben non, en train de regarder votre café, dites bon, ben qu'est-ce que je fasse aujourd'hui? Ben, si t'es en vacances, je te souhaite de faire rien ou faire ce que tu veux. Mais merci de nous avoir choisi, peu importe. Là. Merci d'être avec nous autres dans vos 100 000 matins. Je souhaite une belle semaine puis un bon retour au boulot là, pour les gens de la construction. On a de l'excellente musique. On a des excellents sujets aussi, bien sûr, comme à l'habitude. Marc Bouchard va être avec nous 7h45. On va parler automobile, bien sûr. Et moi, dans quelques minutes, ben, je vais revenir justement. Petit bilan là, sur les vacances de la construction de cette année. Mais on commence ça en musique avec Milo. C'est Howlin' at the Moon. Puis après ça, ben, on a de l'excellente musique aussi. On a du Francis de Grand Prix dans la prochaine heure. On a Jérôme 50 as well et aussi Jean Leloup qui joue. Il joue quoi, Jean Leloup? Ben, il joue de la guitare. Fait que, encore une fois, merci d'être avec nous autres dans vos 100 000 matins. Je vous souhaite une excellente journée.

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1: Bon, c'est la fin des vacances de la construction. J'avais averti avant les vacances, et même pas juste moi, là, mais la police avait averti les gens qu'ils étaient pour être beaucoup plus présents sur les routes et aussi sur les plans d'eau. On voulait faire des vérifications, des opérations radar et tout ça. Puis, je vous avais averti parce que le bilan 2025 a vraiment pas été bon. On parle l'année passée là, de 38 personnes qui sont décédées sur les routes. Ça avait été catastrophique. C'est pas pour rien que la police s'en est mêlée cette année. Et tout le monde nous avait imploré, là, tout le monde qui était en vacances, prenez ça tranquille, ralentissez, faites attention à vous autres. On veut pas un bilan aussi meurtrier que l'an passé. Ben, bravo! Je sais pas c'est quoi la part de responsabilité que j'ai là-dedans. La responsabilité vous revient surtout à vous autres d'avoir fait attention cet été, cette année, pendant les vacances de la construction. C'est quand même 18 personnes qui ont perdu la vie sur les routes pendant les vacances de la construction. C'est plus qu'une personne par jour, ce qui est beaucoup trop. C'est 18 accidents de trop pendant les vacances de la construction, mais qu'est-ce que vous voulez? Ça a l'air que on est comme ça. À toutes les années, il y en a, mais bon, cette année, il y en a eu moins. Fait que je sais pas qu'est-ce qui a fait la différence. Peut-être que vous êtes moins sortis ou peut-être que, ben, visiblement, les messages de la police et d'intérêt public ont passé, puis les gens, vous avez levé le pied un petit peu, vous avez été un peu plus vigilant. Du côté des baignades, parce que ça aussi, on en parle souvent pendant les vacances de la construction, il y a bien du monde qui se déplace, bien du monde qui font des activités nautiques. Il y en a eu aussi cette année, un peu moins que l'an passé, et au moins, il n'est pas arrivé de drame. On s'entend que quelqu'un qui se noie, c'est un drame en partant, mais des drames familiaux qui se passent dans la piscine en arrière pendant que les parents font une petite fête, puis là, les enfants, puis il y en a un qui se noie. Il n'y a pas de ça. La plupart des noyades qui sont arrivées là, pendant les vacances de la construction sont des noyades attribuables, selon les experts, au fait qu'on connaît peut-être un peu moins la baignade en eau libre. Et les endroits où il y a eu des noyades pendant les vacances en construction, c'est des endroits où il y avait beaucoup de courants, où il y avait une méconnaissance peut-être des courants de fond aussi qui ont entraîné les gens sous l'eau. L'avertissement, il est simple. La minute que vous n'êtes pas dans un endroit surveillé, là, la minute que vous n'êtes pas dans une piscine, considérez ça comme de l'eau libre et considérez que vous avez besoin d'une veste de sauvetage, peu importe la situation, même si vous êtes de très, très bons nageurs, des fois dans des courants, dans des chutes. Ah, on va aller s'asseoir dans la chute, ça va être le fun. Puis finalement, il y a un 5-6 pieds d'eau en bas de la chute, il y a un courant qui vient, qui te ramasse, qui te garde dans l'eau. C'est des affaires qui sont déplorables, bien sûr, mais avoir une meilleure connaissance, des fois, ça peut nous aider. Puis pas se baigner n'importe où juste parce qu'on a le goût de se rafraîchir. Il y a des endroits exprès pour ça. Fait que, mais je vais quand même vous lever mon chapeau ce matin. Je veux pas être trop pessimiste ou être trop downer pour commencer cette semaine-là, mais je vais vous lever mon chapeau au contraire. Bravo, bravo. Si on peut faire ça année après année, améliorer année après année nos comportements pour justement qu'on ait le moins de décès possible, qu'il y ait le moins d'impact pendant les vacances de la construction, ben ça va être gagné. Puis ben cette année, on l'a fait. Il y en a eu moins que par les années passées, autant au niveau des routes qu'au niveau des noyades. Fait que, ben bravo, bravo, bravo. J'espère que vous en avez bien profité de vos vacances. Est-ce que vous êtes en vacances ou vous êtes retourné au boulot? 1-855-407-2346, 1-855-40-RADIO. Si vous êtes parti en vacances, vous faites quoi pendant vos vacances? Avez-vous une petite idée? Donnez-moi donc des suggestions. Moi, c'est la semaine prochaine, puis je manque un peu d'idées. Sinon, ben, si vous êtes de retour au boulot, avez-vous passé de belles vacances? Ça a été des vacances le fun lors des deux dernières semaines? Vous pouvez m'écrire 1-855-407-2346, 1-855-40-RADIO. Francis de Grandpré nous chante « Si j'avais su » dans le meilleur de la musique à haut.

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Est-ce que vous avez déjà offert en cadeau un gratteux ou un billet de loterie ou tout ça? Avez-vous déjà fait ça? Ouais. Puis, tu sais, quand on le donne, on s'abandonne. T'sais. On peut pas espérer ou avoir de grandes attentes. T'sais, la personne, elle gratte, elle gagne. OK, elle a gagné. C'est sûr que si elle gagne 10 piastres, elle garde les 10 piastres. Tout le monde fait, ah, ben non, garde les. Ben non, ben, ok, t'es été chanceux, c'est non, ben le fond. OK, oui. Mais si, mettons, la personne, elle gagne, écoutez, gagner à vie, là, c'est tu sais, la personne, elle gratte ça, tu viens de donner un gratteur, toi, tu viens, tu dépenses 10 piastres, ça fait, tiens, vas-y, elle gratte, bang, gagner à vie. Oh, boy. C'est quoi ta réaction? Il y a quelque chose qui vient comme... C'est arrivé à un couple pendant la fête des mères. La jeune fille et la jeune femme, tu sais, au moins, c'est pas spécial, ça reste dans la famille, là, mais tu sais, la mère, elle achète un cadeau à sa mère. Puis elle achète un 649. Je sais pas trop quelle loterie, là, mais une grosse loterie. Puis ils ont gagné. Ses parents ont gagné. Ils ont gagné 70 millions de dollars. Imaginez que ça, c'est tout un cadeau de fête des mères. Mais là, tu sais, toi, tu l'as donné. Puis moi, je me suis juste posé la question. C'est-tu pour ça que je donne jamais de loterie, finalement? Tu sais, je sais qu'à une certaine époque, là, tout le monde donnait ça, là, t'en recevais dans ton bas de Noël, des gratteux, pis tu le quittes, pis... Mais moi, non. Parce que peut-être que ça me tente pas de vivre ça, moi. J'ai pas le goût. J'ai pas le goût de donner de l'argent à quelqu'un. Ben, pas de l'argent, de donner un cadeau à quelqu'un, pis finalement, bang, tu sais, il devient multiriche. Ben non, tu sais, faut penser aux autres quand même, fait que ça reste un beau cadeau, le fun. Mais quel beau hasard, tu sais, tu donnes quelque chose, pis là, finalement, la personne, elle gagne en bout de ligne, tu sais, c'est... Puis, tu sais, si toi, t'en as pris un aussi, c'est ça qui est chiant. Tu sais, t'en avais deux dans les mains. Mettons, là, mettons dans ce cas-là. T'as deux billets de ça, tu sais, moi aussi, je vais en prendre un. Fait que, mettez-en un pour ma mère, pour son cadeau de fête des mères avec l'extra. Puis moi, donnez-moi-en un aussi, pour moi, avec l'extra aussi. Fait que t'as deux billets pareils. T'en prends un, puis tu te mets dans tes poches. Puis t'as lequel lendemain? Ah, c'était lui, c'est vrai. Puis moi, je garde l'autre, parfait. Bang! Salut, ta mère, il gagne 70 000. 70 millions, puis toi... Pas une scène. Ça fait quand même drôle un petit peu, mais c'est une belle histoire. Pareil. Vous avez été quand même quelques-uns à me répondre ce matin. Bon, il y a Martin qui me répond. Martin, il nous suit pas mal, lui, Martin. Puis là, il me parle de la grève un petit peu. C'est sûr que c'est dans les moments de rush, Martin. Je suis bien d'accord avec ça. Puis j'en ai parlé déjà. Tu sais, c'est certain que pour faire une grève, faut que ça ait un impact. Mais je trouve ça plate quand ça prend le public en otage. Puis aussi, tu sais, dans des gens qui travaillent fort puis qui ont envie de partir en vacances. Mais t'as raison, Martin. C'est sûr que pour faire la grève, faut faire la grève dans des bons moments. Tu sais, faire une grève. Où c'est que tu sais il y a pas d'avion qui décolle puis c'est pas les vacances, c'est sûr que ça aura moins d'impact. Et sinon, ah ben ça on aime ça. Il y a pas de nom qui est écrit mais il y a des gens qui sont encore en vacances. Ouais. Ouais, tous ceux qui travaillent dans les écoles et tout ça là, eux autres ils ont encore les deux pieds sur le pouf et ils en profitent pleinement. Mais vous travaillez fort toute l'année, fait que profitez-en bien. Lidouble et Jérôme 50 qui nous amène à Québec dans le meilleur de la musique. Ah oh.

0: Courte pause dans... Courte pause, là. Dans quelques minutes. Le courte pause d'excellente musique avec les respectables Sarah Dufour, Arpin Lépine. Ça s'en vient pour vous autres dans le meilleur de la musique. Et en plus de ça, ben on va se parler de... c'est quoi le plus grand retard que vous avez eu en termes de remettre des livres ou des vidéos ou des choses que vous aviez empruntées, que vous aviez louées? Il y en a qui ont battu des records. Tu n'arriveras jamais à ces temps-là. Je sais pas d'ailleurs, on le dit pas dans l'article, là, mais la pénalité qu'ont dû payer ces gens-là, ils le disent pas, mais ça doit être assez, assez élevé. On se retrouve dans quelques minutes.
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5: Bon lundi, ici Michel Scarpino. Voici le bilan de l'actualité. Tout d'abord, le garde Mathieu Bergeron a accepté une prolongation de contrat de 4 ans avec les Falcons d'Atlanta samedi. Selon le NFL Network, il s'agit d'une entente de 96 millions, dont 60 millions sont garantis. L'athlète de 26 ans affirme que son équipe l'a accueilli à bras ouverts dès le début et qu'Atlanta a beaucoup de signification pour lui et sa famille. Originaire de Victoriaville, Bergeron a brillé au cégep de Thetford et avec Syracuse. Le club va entamer sa saison régulière le 13 septembre à Pittsburgh. La terre a tremblé hier soir dans la région de Québec. Selon Séisme Canada, un léger tremblement de terre d'une magnitude de 2,8 a été enregistré peu après 20h30 à une douzaine de kilomètres du centre-ville de Québec dans le secteur de Cap-Rouge. Toujours d'après l'organisme fédéral, la secousse s'est produite à une profondeur de 12,5 km. Plusieurs internautes ont signalé avoir ressenti l'événement de Portneuf à Beaupré et de Stoneham à Saint-Lambert-de-Lauzon. Aucun dommage n'a été signalé. Les voyageurs commencent à ressentir les effets de la grève déclenchée par les 4400 agents de bord de WestJet. La compagnie a suspendu tous ses vols lors d'un week-end estival très chargé après que WestJet et le syndicat n'aient pas réussi à conclure un nouvel accord. Les salaires et la rémunération du travail effectué au sol sont les principaux points d'achoppement. Et puis au baseball, le Cactus de Victoriaville s'est incliné par la marque de 7-6 devant les Expos de Sherbrooke hier. Le match s'est terminé en prolongation. La formation était aussi en action vendredi. Elle avait eu raison de l'unique canevas de Thetford Mines par la marque de 18-8. Le prochain rendez-vous du Cactus aura lieu mercredi à 20h, alors qu'elle recevra les Cascades de Shawinigan. Voilà, c'était vos actualités Arsenal Média. On vous souhaite une bonne journée avec nous. 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
7: Centre du Québec, chez Appalaches. Bon, on commence la semaine avec une suite du week-end, mais au moins aujourd'hui, c'est la seule journée ordinaire de la semaine. À partir de demain, il va faire beau et il va faire chaud. Aujourd'hui, c'est nuageux avec 40% de probabilité d'averse ce matin. Les averses qui devraient commencer pour de bon cet après-midi. C'est quand même chaud avec un maximum à 23 avec l'humidex. On pourrait même ressentir jusqu'à 32 présentement. On a 20 degrés au cœur de la région. Pour demain, soleil 27, mercredi, soleil 28. Fait que voyez-vous, c'est reparti. Je tiens à saluer tous les gars, toutes les filles de la construction qui retournent au boulot aujourd'hui. Merci d'être là. Bonne journée.

quoi l'affaire que vous avez ramenée avec le plus de retard? Vous battrez jamais le couple, dont je vais vous parler dans quelques minutes, tout de suite après de l'excellente musique, celle de Arpin Lépine, qui nous chante « Chance pour nous autres à haut ».

Je suis tombé sur cette histoire-là, puis moi, ça m'a fait penser, qu'est-ce que j'ai ramené le plus en retard? Moi, ben, c'est des jeux vidéo. À une certaine époque, on allait les louer. C'était dans un endroit qui s'appelait le Cerf Vidéo. Il y avait un choix extraordinaire. Il fallait même les louer pour une semaine. Puis on trouvait le moyen de les ramener en retard pareil, parce que le jeu, un coup que tu pars, tu sais, on est loin de Galaxian, là. Tu sais, je te parle d'une époque, il y a quand même une vingtaine d'années, mais tu sais, il y avait quand même des grandes quêtes, il y avait des jeux qui duraient plusieurs, tu sais, ça te prenait pas mal d'heures de travail pour passer au travers du jeu, pour le finir, et on finissait toujours par ramener ça en retard, puis il y avait des frais, puis à un moment donné, on allait même s'abonner, oh, il y a un nouveau club vidéo qui sort, fait que là, on allait s'abonner là, parce qu'on n'avait pas de frais de retard, parce que l'autre, à un moment donné, il voulait plus t'en louer, là, t'avais trop de frais de retard, il disait, non, là, paye ce que tu nous dois, puis après ça, tu vas pouvoir partir avec la cassette pendant 2-3 semaines, tu sais. Puis là, même des fois, il t'appelait parce que là, il était réservé. Puis là, fait que t'ailles le porter, puis ça te tentait pas parce que t'étais en train d'essayer de battre le boss du deuxième niveau. Bref, beaucoup de retard. J'ai payé énormément de frais de retard dans les clubs vidéo. Mais là, je te raconte l'histoire d'une bibliothèque au Pays de Galles. Et là, eux, tout à l'habitude, ils allaient bon train. Ils vaquaient leurs occupations régulières. Puis à un moment donné, il y a quelqu'un qui s'est présenté et il ramène deux livres. Deux livres qui avaient été empruntés par son grand-papa. Puis tu sais, avoir la face du bonhomme, lui aussi est un grand-papa, ça c'est sûr et certain. Fait que s'est dit, mieux vaut tard que jamais, m'a ramené les livres, puis peu importe comment qu'on m'attend, je vais les ramener, ils sont pas à nous autres. Fait que il avait été emprunté il y a 116 années. Ouais, t'as bien compris là. Il y a 116 ans, le grand-père de ce monsieur-là avait emprunté des livres, il les a jamais ramenés, puis finalement, ben, on les a trouvés, et on les a ramenés. C'est lui qui les avait pris en 1910. Finalement, quand je trouve ça drôle parce que finalement, on a décidé de pas faire, de pas payer de frais de retard. On leur a dit, ben non.

c'est pas grave. Il y a rien qui a été divulgué. On pensait d'ailleurs que ces livres-là avaient été perdus, mais on est content quand même d'y retrouver parce que ça reste des archives. Ça reste, tu sais, des livres qui datent de plus de 100 ans, qui sont en parfait état. D'ailleurs, on a remercié le monsieur de les avoir si bien conservés, mais on a aussi remercié le monsieur de les avoir ramenés. Là, on dit qu'on va peut-être leur charger juste un penny. Tu sais, c'est comme une scène noire, là. On va leur charger une scène noire par année de retard. Fait que une scène noire par année, c'est 100 ans de retard, ça fait 100 pennies, ça fait une pièce. Hein, ils doivent une grosse pièce de retard. Je pense que c'est plus symbolique que d'autres choses. Fait que vous autres, c'est quoi l'affaire que vous avez ramené le plus en retard? Combien de temps ou le plus souvent vous avez eu du retard quand vous avez eu à ramener cette chose-là? 1-855-407-2346, 1-855-40. Radio, ça nous fait toujours plaisir de vous lire le temps d'écouter les respectables dans le meilleur de la musique à haut.

0: Dans quelques minutes, je vais vous parler des origines de différents plats. T'sais, on peut penser que tel ou tel plat a été inventé ici ou vient de telle place. Et non, on vous compte des menteries, les amis. Puis moi, j'aime pas ça, les menteries, fait qu'on va mettre ça bien au clair après cette courte pause et aussi de l'excellente musique avec le Blue Ridge Band. C'est ce que ça vient pour vous autres dans le meilleur de la musique à haut.
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Tu sais, il y a des plats, des fois, tu t'entends, tu dis, OK, ça, là, c'est certain que ça vient de telle place. Exemple, les pâtes. Tu sais, les nouilles, les fameuses spaghetti. Hein. Tu dis, ah, ça ne peut pas être d'autre chose que les Italiens. Mais non, ça a été rapporté, ça, par Marco Polo, dans un voyage, justement, en Chine. Il a ramené ça, lui, en Italie. Mais ça vient de la Chine, les fameux spaghettis. Même chose pour la pizza. Tu sais, la pizza, on pourrait penser, ah, câline, que ça, c'est... Non, c'est les Italiens qui ont inventé la pizza. Ce qu'on connaît ici en Amérique du Nord, c'est une déclinaison, oui, de la pizza, mais câline qui a été inventée, on s'entend, là, par les Américains. Fait que, on commence avec la première, la pizza hawaïenne. On s'entend dans le titre, tu dis, bon, ça y est, belle invention hawaïenne, ça. À quoi qu'ils pensaient, eux autres, en train de faire du surf sur leur plage magnifique, inventer de la pizza avec de l'ananas dessus puis du jambon. À quoi qu'ils pensaient? Ben, c'est ça. C'est pas eux autres qui pensaient à ça. Ça a été fait, ça. Ça a été inventé au Canada par un monsieur qui s'installait, qui vivait du côté de Chatham, en Ontario. Et lui, c'est parce qu'il tripait sur les... Il aimait beaucoup... Les petites figurines de danseuses hawaïennes. Puis je sais pas pourquoi, il a décidé de rendre honneur à cette danseuse-là. Ça a rien à voir, là. Et on a dit hawaïenne parce que ça vient de la marque où il était écrit hawaïenne sur la canne d'ananas qu'il a décidé de mettre sur sa pizza. Bref, le pâté chinois. Hein, si on s'entend, le pâté chinois, ben c'est ni un pâté, c'est ni chinois. Je sais pas pourquoi qu'on appelait ça comme ça, steak de dinde patate, mais on servait souvent ça à tous les travailleurs chinois qui ont construit le chemin de fer canadien au 19e siècle. C'est comme ça qu'on s'en servait une genre de mixture de viande, de pommes de terre puis de maïs là, pour les nourrir. Et c'est de là où est né l'oignon, pas l'oignon, mais est né l'appellation du pâté chinois. Sinon, le California Roll, un sushi nordique. Moi, le California Roll, avocat, crabe, concombre, ça marche, c'est très, très populaire, mais ça vient ni de Tokyo, ni de Kyoto. Ça a été inventé à Vancouver. Ah, Vancouver, on est bons, nous autres, au Canada, visiblement, hein, pour inventer toutes sortes d'affaires de même. Et je termine avec, peut-être que vous avez pris ça pendant le temps des vacances, parce qu'on se laisse un petit peu plus lousse, sa diète, la sauce hollandaise ou la sauce française. Ben, ni un ni deux. Non, ça vient pas du tout de là. Ça vient, nous dit-on, de la Belgique. Donc, la sauce hollandaise ou la sauce française, ça devrait être une sauce belge. Ça sonne sûrement moins bien sur des asperges ou sur des œufs bénédictines. C'est peut-être pour ça qu'on a dit sauce hollandaise. Ça paraît bien, le hollandaise. Fait que, hein, faites attention, même dans vos assiettes, on vous compte des menteries. Elle est mêlée. Mais pas tout le temps. On l'aime bien. C'est Sarah Dufour, dans le meilleur de la musique, à haut.

À cette heure-ci, en général, on se fait toujours un petit quiz rapido presto, un petit quiz sur le plus gros mensonge de l'année. Je te donne une année. Il y a trois affirmations. Il y en a une qui est pas vraie. Tu trouves c'est laquelle, puis ben tu gagnes mon honneur. Ouais, ouais, ouais. Il n'y a rien à gagner au bout de ça. Inquiétez-vous pas. C'est vraiment rien que pour le fun. Et pour rendre hommage au gars qui l'organise, ce quiz-là, c'est Sylvain Morin. Fait que, il n'y en a pas manqué une à date, Sylvain. Bravo. On est en 2007. Ce matin, en 2007, à la télé au Québec, on a le droit à la toute première saison de Star Academy, une édition remportée par Wilfred Leboutier. En 2007, au cinéma, c'est la sortie du film À vos marques, Party, avec Mélissa Desormeaux-Poulin, Jason Roy, l'éveillé et Marie-Lou Wolfe. Drôle de dire que tout ce monde-là est rendu au-dessus de la cinquantaine. Et en musique, en 2007, Rihanna lance la pièce Umbrella. Quel est le mensonge? Ben, je vais te laisser une toune pour y penser ce matin. Je vais te laisser...

Allons-y donc avec la réponse de notre quiz. Pas bien, bien compliqué, là. Quiz, justement, pas, non, c'était l'année passée, justement, en pleine dedans. je mélangeais dans mes années. Voyons, où c'est qui est? Pourquoi qu'il est plus là? Il est là. Bon. Sylvain Morin, quiz le plus gros mensonge de l'année. Aujourd'hui, on est en 2007, excusez. En 2007, à la télé, au Québec, on a le droit à la toute première saison de Star Academy, qui a été remportée par Wilfred Leboutier. En 2007, au cinéma, c'est la sortie du film À vos marques, partez. Et en 2007, en musique, Rihanna lance la pièce Umbrella. C'est quoi le mensonge? Ben, c'est que la toute première saison de Star Academy n'a pas eu lieu en 2007. Oh que non, ça a eu lieu en 2003. Merci à Sylvain Morin. Merci à ceux qui ont participé via le web. Courte pause, les nouvelles avec Louis-Philippe Arnoirel, les sports après. Bien lieu en 2003. Merci à Sylvain Morin. Merci à ceux qui ont participé via le web. Courte pause, les nouvelles avec Louis-Philippe Arnoirel, les sports après. Bien

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9: Bon lundi, Louis-Philippe Parnoirel. Les voyageurs commencent à ressentir les effets de la grève déclenchée hier par les 4400 agents de bord de WestJet. La compagnie aérienne a suspendu tous ses vols lors d'un week-end estival très chargé après que WestJet et le syndicat n'ont pas réussi à conclure un nouvel accord. Les négociations se déroulent à Calgary, ville d'origine de la compagnie, dans le but de rapprocher les positions de WestJet et du SCFP. Les salaires et la rémunération du travail effectué au sol sont les principaux points d'achoppement. WestJet a indiqué que les passagers confirmés profiteront d'un remboursement ou d'une nouvelle réservation selon le cas. Dans l'est de la province, le corps d'un homme disparu depuis deux semaines a été retrouvé dans les eaux du fleuve Saint-Laurent, dans le secteur de Marsouis, dans la région de Gaspésie et de la Madeleine hier matin. L'identification de la victime a ensuite permis de confirmer qu'il s'agissait bien de Petito Labrador, un Montréalais de 45 ans qui faisait l'objet d'un avis de disparition depuis le 19 juillet. Deux jours plus tôt, les services d'urgence avaient été appelés à intervenir à la suite d'informations selon lesquelles deux personnes auraient été vues en détresse sur le fleuve Saint-Laurent dans le secteur de Marsouis. Selon les informations recueillies par la Sûreté du Québec, les deux hommes pêchaient à l'extrémité d'une avancée rocheuse lorsque l'un d'eux aurait perdu pied et serait tombé à l'eau. Le second aurait tenté de lui porter assistance avant d'être lui aussi emporté par le courant. Les deux ont péri dans l'accident. Et dans l'ouest du pays, un feu de forêt alimenté par des vents atteignant 115 km/h a dévasté des maisons sur la rive ouest du lac Okanagan en Colombie-Britannique, forçant des évacuations massives. L'incendie de Bradley Creek est difficile à contenir à cause des vents violents, a traversé la route 97, provoquant sa fermeture en ce long week-end de vacances. Au total, 130 incendies sont actuellement en rage dans la province, dont près de la moitié sont hors de contrôle, poussant les autorités à émettre 42 ordres d'évacuation et 40 alertes. C'est ce qui complète vos actualités Arsenal Média. Passez une bonne journée sur nos ondes.
4: Allons donc côté sport et bien sûr ce qui retient l'attention, ben là ça va être le Myum Bank National. Je rappelle, cette année, les hommes sont du côté de Montréal, les dames sont du côté de Toronto. Et à Montréal, ben mettons que ça a mal commencé le party là, avec de la pluie en fin de semaine. Et c'est ce que dit là, la directrice du tournoi, Valérie Tétro, qui a dit.
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4: Ça montre l'importance d'avoir un toit. Il y a plusieurs années, peut-être un peu moins, mais là, le tournoi est d'envergure. C'est un gros tournoi, ça représente énormément d'organisations. Mais en plus, ben, ce qui arrive quand on, quand il y a des événements comme ça, ben là, c'est que ça retarde. Puis que là, il y a d'autres tournois qui s'en viennent. Là, on est en préparation pour le US Open, le dernier gros tournoi majeur de la saison au tennis. Il y a des tournois qui sont préparatoires, un peu comme les Cincinnati, un peu comme les maintenant Montréal et Toronto. Fait on peut pas prendre du retard et dire, ah, finalement, c'est pas grave, on joue les finales mercredi prochain. Non, parce que mercredi prochain, les athlètes sont déjà attendus dans un autre tournoi. Puis si tout déboule comme ça, ben finalement, on commence.

c'est le US Open rendu à la fin du mois de septembre, ce qui a pas d'allure. Fait que ça part un petit peu mal pour Montréal, quoique, tu sais, côté météo, je regarde ça, là, puis à partir de demain, là, vraiment, on prévoit du très, très beau temps. Qu'on devrait être capable de rattraper le retard là, qui est déjà commencé. Il y a beaucoup de matchs aujourd'hui, beaucoup de matchs aussi... autant chez les hommes que chez les femmes. Comme je l'ai dit, là, on va tenter de rattraper le retard. Il n'y a pas de grands noms encore qui ont joué. Là. On a tous des laissés-passer, que ce soit les Félix Auger-Aliassime, Denis Shapovalov, du côté des hommes, du côté des femmes, les Lani Fernandez, Victoria Mboko, eux, ont des laissés-passer pour le premier tour. Fait qu'on vous on va vous tenir au courant. Grosse victoire des Alouettes de Montréal en fin de semaine. Tabarouette, il n'y a rien qui les arrête. Hein? C'est toute une équipe de football. On est bien contents. Quelle belle saison pour la troupe de Jason Moss. L'important, c'est que on reste en santé. Il y a pas de secret là-dedans. Là. L'important, c'est de ne pas être blessé, surtout pour ce qui est de Davis Alexander. Et le CF Montréal a fait un match nul de 2-2 face au New England Revolution en fin de semaine au stade Saputo. Le CF qui s'accroche à de minces espoirs de faire les séries éliminatoires. Bienvenue dans vos 100 000 matins, lundi 3 août. On met le pied ensemble dans le mois d'août. J'espère que vos vacances se sont bien passées. J'espère que vous en avez encore. Si elles sont terminées, ben bon retour au boulot. Là, je parle bien sûr les gars, les filles de la construction. Vous êtes nombreux là, à retourner au travail ce matin. Il y en a peut-être qui font l'inverse, c'est-à-dire bon, moi, les vacances de construction, je prendrai pas mes vacances en même temps que tout le monde. Je vais les prendre quand elles vont se terminer. Et peut-être que vos vacances commencent, là, vous autres, là, ce matin. Vous n'en avez pas un beau deux semaines, un beau trois semaines, une petite semaine, peu importe. Je salue plusieurs personnes qui m'ont écrit là, via la messagerie texte 1-855-407-2346, 1-855-40-RADIO. D'ailleurs, Carole, comme plusieurs, m'a dit, ben moi, je suis encore en vacances. J'ai la chance d'être professeur, travailler dans les écoles. Donc, on est encore en congé là, pour un bon petit bout. Ben profitez-en bien. Carole, puis toute la gang de profs puis de soutien étudiants puis tout ceux qui m'ont écrit ce matin là, merci, vous êtes nombreux puis c'est toujours bien belle fun de vous lire. Vous pouvez faire ça en tout temps. Oui, quand je vous pose des questions, c'est le fun, mais juste un petit coucou, un petit bonjour, partager quelque chose que vous voyez sur la route, quelque chose que vous voyez aussi au niveau de la météo, tu sais, quelque chose, information utile que je pourrais partager au plus grand nombre de personnes possible. Gênez-vous pas. 1-855-40-RADIO, 1-855-407-2346. Fait que merci d'être là ce matin, de nous avoir choisi. Même si vous êtes en vacances, peut-être que vous êtes au camping présentement, en train de prendre votre petit café, assis à la table à pique-nique, en regardant ça, le camping se réveille tranquillement, pas vite. C'est un beau moment, ça, hein? Ou peut-être que vous êtes au chalet, peu importe. Peut-être que vous êtes au boulot. Peut-être que vous êtes au gym. Merci de nous choisir. Merci que ce soit nous autres qui vous accompagnent dans vos matins et dans vos journées, bien sûr, parce que le meilleur de la musique, c'est tout au long de la journée. On a d'excellents animateurs aussi qui font une belle programmation et surtout de l'excellente musique comme Tripping Daisy qui vont nous chanter I Got a Girl dans quelques minutes. Mais pour tout de suite, c'est Tame Impala avec Dracula. Ça, c'est un beau beat d'été aussi. Ça commence bien, mettons. Marc Bouchard va être avec nous dans cette heure-ci, bien sûr, pour la chronique automobile aux alentours de 7h40. Et dans quelques minutes, je te parle de lois étranges. Ouais. À travers le monde, là, il y en a qui ont des lois vraiment

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1: Les oiseaux ont priorité sur toutes les autoroutes. Encore une fois, qu'est-ce qui est arrivé pour décider que, hey, les oiseaux, on va les mettre... Hey, la goéland qui mange ses frites sur le bord de l'autoroute, mets ton flasher. Hey, la corneille qui mange le road cake, oui, mets ton flasher, tourne. À Saint-Louis, Missouri, il est illégal pour un pompier de sauver une femme en chemise de nuit. Il doit attendre qu'elle soit totalement vêtue. Ouais, je pense pas que la dame en soi va dire, attendez un petit peu, je vais aller m'habiller le temps que le restant brûle. Sortez-moi 17 docteurs pompiers, s'il vous plaît. À Portland, dans le Maine, il est interdit aux hommes de chatouiller leur femme avec un plumeau. Ah tiens, on a décidé que non, tu pouvais pas être coquin quand ça te tentait, puis de chatouiller ta femme avec un petit plumeau, là, ça c'est illégal. Dans le Dakota du Nord, il est illégal de servir des pretzels avec de la bière. Pourtant, hey, là, il y a des lois, là. Non, mais quand même, c'est tellement bon les deux ensemble. Hein? On dirait quasiment qu'un est fait tremper dans l'autre. Ouais, peut-être pas tout à fait. Du côté de Toronto, il est interdit de prendre les transports en commun le dimanche quand t'as mangé de l'ail. Bon, on peut comprendre pourquoi, mais il va y avoir du monde en tabarouette qui mangeait de l'ail le dimanche pour que ça arrive, pour qu'on vote ce genre de loi-là. Puis là, on se ramène au Québec. Puis exactement, quand est-ce qu'ont été votées ces lois-là? Bon, il y en a une qui doit dater de quand même assez longtemps, là. Mais la première, c'est qu'il est illégal de tuer une personne malade en lui faisant peur. J'ai jamais entendu parler de ça. On peut pas payer un article de 50 cents ou plus avec seulement des sous noirs. Ça tombe bien, des sous noirs, ça existe plus. Je vais dire une affaire, Georges, qui était propriétaire du dépanneur quand j'étais jeune, qui était sur le chemin de l'école, on a déjà acheté pas mal plus que pour 50 cents de framboises rouges. Et je vais dire une affaire, on payait en sous noirs. Puis Georges, lui, il comptait à la scène. Hors de question qu'il nous donne une framboise gratis. Hors de question. Il est compte à toutes les scènes, puis il devait être mieux. Tu disais combien t'en voulais, puis t'étais mieux d'arriver avec le bon chiffre à la fin, parce que sinon, Georges, je te regarde avec ses gros yeux de grec. Et sinon, le Queen Elizabeth Hotel à Montréal doit nourrir gratuitement ton cheval si tu y loues une chambre. Ça surprendrait bien gros qu'il y ait des chevaux qui débarquent du côté du Queen Elizabeth. Quoique, tu sais, aller en ville, te promener en auto, ça marche plus. En vélo, c'est dangereux. Peut-être qu'aller se promener en cheval, c'est la solution de l'avenir. Au lieu de dire des niaiseries, Fred, hein, écoutons donc Jeff Posey qui nous chante emmêlé dans ses cheveux, dans le meilleur de la musique. Ah oh!

0: Il y a plusieurs découvertes scientifiques qui ont été faites de façon très accidentelle. J'ai quelques exemples de ça qui s'en viennent dans quelques minutes. On a toujours d'Alexandre Musique. Je rappelle aussi Marc Bouchard va être là sur le coup de 7h40. On va parler de civisme ce matin. On va se parler de civisme au volant. Mais on va aussi parler de l'essai routier de la semaine. Marc Bouchard qui a essayé pour nous la semaine passée le Chrysler Pacifica. C'est ce qui s'en vient pour vous dans les prochaines minutes à Haut. Merci d'être là.
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5: Bon lundi, ici Michel Scarpineau. Voici le bilan de l'actualité. Tout d'abord, le garde Mathieu Bergeron a accepté une prolongation de contrat de 4 ans avec les Falcons d'Atlanta samedi. Selon le NFL Network, il s'agit d'une entente de 96 millions, dont 60 millions sont garantis. L'athlète de 26 ans affirme que son équipe l'a accueilli à bras ouverts dès le début et qu'Atlanta a beaucoup de signification pour lui et sa famille. Originaire de Victoriaville, Bergeron a brillé au cégep de Thetford et avec Syracuse. Le club va entamer sa saison régulière le 13 septembre à Pittsburgh. La terre a tremblé hier soir dans la région de Québec. Selon Séisme Canada, un léger tremblement de terre d'une magnitude de 2,8 a été enregistré peu après 20h30 à une douzaine de kilomètres du centre-ville de Québec dans le secteur de Cap-Rouge. Toujours d'après l'organisme fédéral, la secousse s'est produite à une profondeur de 12,5 km. Plusieurs internautes ont signalé avoir ressenti l'événement de Portneuf à Beaupré et de Stoneham à Saint-Lambert-de-Lauzon. Aucun dommage n'a été signalé. WestJet et le syndicat qui représente les 4400 agents de bord ont conclu une entente de principe, ce qui met fin à l'arrêt de travail qui avait commencé hier. Le transporteur aérien en a fait l'annonce ce matin, confirmant que l'entente de principe met un terme aux perturbations opérationnelles à l'échelle de son réseau. Les détails concernant l'entente de principe n'ont pas été dévoilés dans l'immédiat. Et puis au baseball, le Cactus de Victoriaville s'est incliné par la marque de 7-6 devant les Expos de Sherbrooke hier. Le match s'est terminé en prolongation. La formation était aussi en action vendredi. Elle avait eu raison de l'unique canevas de Thetford Mines par la marque de 18-8. Le prochain rendez-vous du Cactus aura lieu mercredi à 20h, alors qu'elle recevra les Cascades de Shawinigan. Voilà, c'était vos actualités Arsenal Média. On vous souhaite une bonne journée avec nous. 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
6: Centre du Québec, Chaudière-Appalaches, Chasterson, on a déjà atteint notre maximum prévu pour aujourd'hui. Là, au cœur des régions, on a 23. Puis avec le facteur humidex, aujourd'hui, on pourrait ressentir jusqu'à 32. Ça va quand même être un peu ordinaire là, avec un ciel nuageux. 40% de probabilité d'averse, c'est ce matin. Les averses devraient commencer pour de bon cet après-midi. Puis ça vient aussi avec un risque d'orage. Pour ce qui est de demain, ben là, ça change bout pour bout. Super belle journée du soleil. Ça va être comme ça là, pour le reste.

Il y a beaucoup d'inventions, beaucoup de choses qu'on a découvertes par hasard dans le monde de la science. J'ai quelques exemples pour toi dans quelques minutes. Tout de suite après ce retour en 95. Ça, c'est le genre de tune qui fait notre réputation. C'est pour ça qu'on est le meilleur de la musique. C'est Hands in My Pocket de Alanis Morissette. Merci d'être là. Bon matin.

Moi, c'est le genre d'affaires qui m'intéresse. Des choses qu'on a découvertes, mais par hasard, totalement par hasard dans le monde de la science. Et il y en a énormément. J'ai pas le temps de toutes les faire, là, je les passerai pas tous, mais il y en a quelques-uns là, ben intéressants. Puis ça commence loin. T'sais, on commence avec l'invention du premier antibiotique au monde, qui est la pénicilline, qui a changé quand même la face du monde. Parce qu'il y a du monde qui sont commencé à moins mourir de différentes choses bactériologiques. Et c'est totalement un peu hasard. C'est le chercheur Ian Fleming qui a découvert, à qui on attribue la découverte de la pénicilline. Alexander Fleming, plutôt. Lui, arrive de vacances, il se rend compte qu'il y avait quelque chose qui était des médicaments qui ont été touchés par de l'humidité. Il y a quelque chose qui s'est mêlé à tout ça, c'est pourri, ça a plus de l'air très, très bon. Sauf que il se rend compte que là où le champignon s'est développé, on dit que les colonies de staphylocoques ont disparu. Puis là, ben, il pousse un peu ses recherches, puis il identifie le fameux champignon qui a créé cette mutation-là, qui est du genre pénicillium, donc est née la pénicilline, et venait de découvrir le premier antibiotique au monde. Même affaire avec les rayons X, tu sais, on s'entend que ça a changé la face du monde, la face de la médecine. Ben le gars, il faisait des recherches sur des tubes cathodiques, ben un peu comme des néons. Il voulait inventer le néon, lui. Puis à un moment donné, il se rend compte qu'en passant sa main, ben voyons là, il dit qu'est-ce qui arrive là. Il passe sa main d'une certaine façon, puis là, il voit au travers de sa main, puis il dit voyons donc, c'est quoi ça. Il repasse, là, il voit vraiment sa main, ses os, puis tout ça. Fait des tests plus tard avec sa femme, puis finalement, ben, oui, c'est à Willem Röntgen qu'on doit l'invention des rayons X. Ben, le Teflon, tu sais, le fameux Teflon, tu penses, comment qu'on est, ben, à force de se faire des œufs collants, non. Lui, il tentait de créer, M. Roy Plunkett, en 1938, il tentait de créer un gaz réfrigérant. Et là, ben, il stocke tout ça, essaye de se rendre compte, essaye de faire des tests. Puis au travers de ces tests, à un moment donné, ça fonctionne pas. Il y a le résultant qui est une genre de poudre qui reste de quelque chose qui a brûlé. Puis finalement, il se rend compte que cette poudre-là est glissante et elle est résistante à la chaleur. Et donc, ben, il s'en faisait pas plus pour que le Teflon soit inventé. Un peu comme, je sais pas si vous avez arrêté de fumer avec le Ziban. À une certaine époque, c'était très, très populaire. C'était un médicament qu'on prenait, puis ça t'arrêtait de fumer. Du moins, ça aidait beaucoup, beaucoup, beaucoup à l'arrêt tabagique. Puis même dans certains cas extrêmes, tu sais, tu prenais ça, puis après une semaine, paf, ton goût de fumer s'en allait totalement, puis t'oubliais ça pour le restant de ta vie. Sauf que ça, à la base, on cherchait pas un médicament pour arrêter de fumer. On cherchait un médicament, c'était un antidépresseur. Puis on a fait des tests cliniques et rendu au test avec les humains. Puis on se rendait compte qu'à un moment donné, tous les gens qui venaient passer, qui venaient servir de cobayes, qui étaient fumeurs, ben arrêtaient de fumer carrément avec le médicament. Fait qu'on a décidé de mettre ça en marché. Et ça a très, très bien fonctionné pendant plusieurs années. D'ailleurs, il y en a encore. Je sais pas si c'est du Ziban ou je sais qu'il y a d'autres choses qui existent comme ça là pour vous aider à arrêter de fumer. Et croyez-moi, moi, je l'ai utilisé et ça fonctionne. Ça a grandement aidé. Ça prend beaucoup, beaucoup, beaucoup de volonté. Mais avec un petit aide médicamentelle comme ça, là, c'est pas si pire. Ça, c'est la plus récente de Shaboozy Cowgirl dans le meilleur de la musique à haut. Oh.

0: Chebouzy dans le meilleur de la musique. Marc Bouchard s'en vient dans quelques minutes. On va entre autres parler de la Chrysler Pacifica qui était le véhicule à l'essai la semaine passée. Et on va aussi parler de civisme au volant. Ça, ça risque d'être bien, bien intéressant. Fait que manquez pas Marc Bouchard qui s'en vient, là. Courte pause, on a la musique de Fall Out Boys. Et tout de suite après, Marc Bouchard est avec nous pour sa chronique auto.
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0: Toujours un plaisir de l'accueillir, notre chroniqueur auto Marc Bouchard, qui est là du podcast Gotchar. Bon matin, Marc.
1: Bon matin, mon cher.
0: Marc, ce matin, on parle de civisme au volant. D'après moi, on n'est pas les champions du monde là-dedans, ça c'est sûr et certain.
1: Ben, en fait, non, pas du tout. Et en fait, je lisais un article dans la presse, c'est le deuxième au cours des derniers jours de Mario Girard, qui dit qu'il est écœuré des automobilistes qui ne font pas attention. Et je me suis mis à fouiller et j'ai trouvé une étude qui a été faite par l'École Polytechnique. En fait, c'est un projet de maîtrise, je pense, par une étudiante ou un étudiant de l'École Polytechnique, qui explique que depuis la pandémie, en résumé, on est de très mauvais conducteurs.
0: OK. Autant au niveau de la politesse, de la courtoisie que de la vitesse puis de tout ça, là, j'imagine.
1: Exactement. En fait, j'avoue que l'étude s'est appropriée plus le comportement dangereux, c'est-à-dire les excès de vitesse et ce qui va avec. Mais on dit quand même qu'il y a 6 profils de conducteurs de plus en plus dangereux. Justement, les gens qui font des excès de vitesse, les gens qui suivent de trop près, mais aussi les gens pour qui la courtoisie n'est qu'une parole symbolique. Donc, on dit qu'on a presque doublé, en fait, le nombre d'incidents reliés à la rage au volant.
0: C'est beaucoup, c'est énorme.
1: C'est énorme. La question, cependant, et il faut la soulever, c'est est-ce que c'est parce que les gens les rapportent davantage? Parce que moi, il y a 10 ans, je me faisais couper le chemin, puis je disais, ben, coudon, c'est un cave.
0: T'sais. Ouais.
1: Aujourd'hui, je vais avoir peut-être plus tendance à le prendre personnel. Puis, est-ce que la réaction est peut-être un peu plus prompte de ma part? C'est possible. Mais n'empêche que les incidents se multiplient. Les accidents aussi provoqués par ce genre de comportement-là. Parce que, en fait, ce qu'on a, semble-t-il, oublié avec la pandémie, c'est qu'on n'est pas tout seul. C'est dans une chanson des Cowboys fringants qu'on dit t'es coincé dans le trafic, tu joues du klaxon pour aller plus vite quand tu t'en vas nulle part.
0: Mm-hmm.
1: Ben, c'est un peu ça, en fait, qui se passe. C'est qu'on est très pressé de se rendre, mais objectivement, ça prendrait 5 minutes de plus, puis ce serait pas grave. Donc, les comportements traditionnels, comme, je te donne un exemple, il y a 2 voies qui réduisent à 1 seule. Il y a un principe qui s'appelle le principe de la fermeture éclair.
0: Oui, monsieur.
1: Donc, faut les 2 se rendent au bout, et un après l'autre, on s'enfile en se laissant l'avantage. Essaye de faire ça à l'entrée du tunnel de la Fontaine à 8h30 le matin. Ça se peut que tu te rendes compte que les gens autour de toi n'ont pas lu les mêmes règlements que toi.
0: Ben non. Moi, ça m'est arrivé récemment. Il a fallu que je klaxonne parce que je voyais l'autre dans mon angle mort. Puis il n'y avait aucune intention de me laisser passer. Mais là, j'étais muré de ciment, gros poids lourd à côté. Fait que fou, tu me laisses. Puis en plus, tu sais, je mets mon clignotant. Ça fait quand même 2 minutes là, que je te signale que je vais me tasser parce que je suis rendu à me tasser. C'est là que je suis obligé de me tasser. Ben, puis la personne, elle m'a quasiment renvoyé promener parce que j'avais le droit de me tasser. Tu sais, ça n'a aucun sens.
1: Non, mais effectivement. Alors, c'est le gros problème actuellement. Donc, cette absence de courtoisie. Alors, ce qu'on dit qui devrait être une recommandation, je ne vous dis pas que je l'endosse, mais c'est qu'on devrait réviser les cours à tous les 5 ans pour nous rappeler quels sont les vrais bons comportements sur la route. Je ne vous dis pas qu'à tous les 5 ans, c'est ça. Mais si on faisait une petite révision une fois par 10 ans puis qu'on nous refaisait passer un examen, peut-être, dis-je bien, que les comportements seraient pas mal différents sur la route.
0: Ben, je l'espère. Puis aussi, laisser tomber les gens de, je sais qu'il y a des tendances TikTok puis des affaires comme ça sur les réseaux sociaux, là. Ça s'appelle le swapping ou le swatting, là. C'est se déplacer sur les autoroutes puis se promener puis faire couper des autos puis se passer de gauche à droite, de droite à gauche, de tous les sens le plus souvent possible. C'est hyper dangereux. Puis le monde se filme en plus en même temps, gang de tata.
1: Tu sais, entre toi et moi, les tendances TikTok, là. Ça n'a jamais été des prix Nobel, là, on s'entend. Non, mais tu sais, les gars qui vont dévisser des vis, des moyeux de jantes.
0: Oui, oui, pour que la personne perde sa roue en roulant, voyons donc. Ça n'a aucun sens.
1: Je te rappelle qu'il y a déjà eu une tendance TikTok où on mangeait des Tide Pods. Là. Fait que, d'après moi, il y en a une couple qui ont fait le test et ça les a affectés plus qu'on pense.
0: Bon, on va laisser les tatas du jour en paix, Marc, puis on va parler de la Chrysler Pacifica qui était le véhicule à l'essai la semaine passée.
1: En fait, je me suis rendu dans la région de Toronto, d'Hamilton pour être précis, pour aller l'essayer parce que c'est la version 2027. Et honnêtement, moi, j'étais sous l'impression que les minivans, c'était en train de mourir.
0: Oui, moi aussi.
1: Bien, selon Chrysler, ils ont augmenté de 10% depuis l'année passée. Et il semble qu'en fait, les jeunes familles commencent à redécouvrir les plaisirs de la minivan, qui sont tout simples, hein? Juste des portières coulissantes.
0: Oui.
1: Dans un stationnement de centre d'achat, c'est une merveille. électrique en plus, beaucoup d'espace de chargement. Donc, et on se rend compte qu'on n'a pas besoin du VUS qui va nous amener en route, mais on veut avoir un véhicule qui est pratique. Donc, ça augmente beaucoup. On a revisé Chrysler, la Pacifica pour 2027. On a enlevé la motorisation hybride, ça me fait de la peine. On a surtout redessiné l'extérieur qui est beaucoup plus joli. Un nouveau logo pour Chrysler, des nouveaux éclairages, c'est magnifique. Pour le reste, c'est le même moteur 3.6 qu'on connaît bien, qui fait 282 chevaux, là, c'est tout à fait correct. Et ce qui est vraiment, moi, j'ai fait à peu près 300 km à son volant, et honnêtement, j'en aurais fait plus. J'ai été étonné de redécouvrir à quel point, finalement, c'est pas si désagréable de conduire une minivan,
0: okay.
1: Surtout quand elle est bien équipée, et la Pacifica, elle est bien équipée. Et un autre détail qu'on oublie souvent, c'est qu'on dit, ouais, mais moi, j'ai un VUS, je transporte du stock. La Chrysler, et je sais pas pourquoi les autres l'ont pas fait, ont un système qui s'appelle le Stow and Go, où tu peux ranger les sièges dans le plancher, ce qui te fait une surface plane complètement à l'arrière. Mais si tu baisses tous tes sièges, tu peux rentrer un plywood de 4x8.
0: OK.
1: Fait que ça en fait de la place, là. On en a de la place à transporter des choses. Donc, on n'a plus l'excuse de ça. Il y a des versions à rouage intégral maintenant qui sont disponibles. Tu n'as plus l'excuse, donc, de dire « Oui, mais une minivan, c'est moins sécuritaire. » L'équipement à bord est tout aussi spectaculaire. Le seul bémol, c'est que si tu prends la haut de gamme, ben c'est 72 000 $.
0: Oui, mais pour un véhicule familial qui t'amène partout, qui va t'amener en vacances autant qu'à l'épicerie, puis avec, comme tu dis, des bonnes capacités de chargement, tu sais, à un moment donné, c'est un, m'en dire un investissement. Une auto, ça reste jamais un investissement, mais quand même, ça peut être une bonne dépense là, pour une famille.
1: Tu as tout à fait raison. Évidemment, il y a des versions moins équipées que ça, donc moins dispendieuses.
0: Oui.
1: Il y a même encore la grande caravane qui existe en bas de 50 000 $, mais elle, c'est la version de base et c'est la même que l'an passé. Donc, honnêtement, allez voir les minivans. La Pacifica, moi, je l'ai bien aimé. J'aime le look. C'est un véhicule que j'ai toujours aimé, qui a fait ses preuves et qui, là, arrive tout simplement avec un nouveau look. Donc, si vous êtes à la recherche d'un véhicule pour la famille, pensez-y, les minivans, ça redevient. Peut-être que ça va devenir une tendance TikTok.
0: Peut-être. En tout cas, sûrement plus intéressante que celle de manger des Tide Pods ou de faire du swapping, là. En tout cas. Marc, on peut te suivre, bien sûr, avec ton podcast Gotchar. Ça, c'est sûr et certain.
1: Exactement. Donc, il y aura un épisode en solo cette semaine parce que Fiston est parti en Asie. Donc, je ferai un épisode en solo. Et bien sûr, si vous avez des questions, la page Facebook Gotchar Podcast, je vous invite à le faire et allez lire mes essais sur tous les sites Arsenal régionaux. Là, le moment. Mon
0: Vito, puis mon ci, puis mon ça, puis toute la gang de mon nouvelle, ouais.
1: Il y a un onglet auto dans lequel je publie un essai par semaine. Samedi prochain, ce sera justement la Pacifica.
0: L'invitation est lancée. Marc Bouchard, merci beaucoup, puis on se reparle, ben, je m'en ai dit la semaine prochaine. Non, la semaine prochaine, tu seras avec Olivier, mais toi, tu prends pas de pause, fait que tu vas être avec Olivier. Moi, je te retrouve dans deux semaines, Marc.
1: Pas de problème. Bye-bye.
0: Merci.
1: Bonne vacances.
0: Salut, à toi aussi. Salut. Marc Bouchard, que vous pouvez retrouver dans son podcast Gotchar, manquez pas ça.
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1: On retrouve Louis-Philippe Arnois-Harel pour un bulletin de nouvelles nationales dans quelques minutes. Les sports après et une belle dernière heure de vos 100 000 matins. C'est ce qui s'en vient pour vous autres à haut.
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8: Bon lundi, ici Louis-Philippe Artois-Harel. WestJet et le syndicat qui représente ses agents de bord ont conclu une entente de principe mettant fin à l'arrêt de travail qui a commencé dimanche. La compagnie aérienne a suspendu tous ses vols lors de la dernière fin de semaine. Les salaires et la rémunération du travail effectué au sol étaient les principaux points d'achoppement. WestJet a indiqué que les passagers concernés profiteront d'un remboursement ou d'une nouvelle réservation selon le cas. Dans l'est de la province, le corps d'un homme disparu depuis deux semaines a été retrouvé dans les eaux du fleuve Saint-Laurent, dans le secteur de Marsouy, dans la région de Gaspésie-Île-de-la-Madeleine, hier matin. L'identification de la victime a ensuite permis de confirmer qu'il s'agissait bien de Pepito Labador, un Montréalais de 45 ans qui faisait l'objet d'un avis de disparition depuis le 19 juillet. Deux jours plus tôt, les services d'urgence avaient été appelés à intervenir à la suite d'informations selon lesquelles deux personnes auraient été vues en détresse sur le fleuve Saint-Laurent dans le secteur de Marsouy. Selon les informations recueillies par la Sûreté du Québec, les deux hommes pêchaient à l'extrémité d'une avancée rocheuse lorsque l'un d'eux aurait perdu pied et serait tombé à l'eau. Le second aurait tenté de lui porter assistance avant d'être lui aussi emporté par le courant. Tous deux ont péri dans l'accident. Et pour terminer, dans l'ouest du pays, un feu de forêt alimenté par des vents atteignant 115 km/h a dévasté des maisons sur la rive ouest du lac Okanagan en Colombie-Britannique, forçant des évacuations massives. L'incendie de Bradley Creek, difficile à contenir à cause des vents violents, a traversé la route 97, provoquant sa fermeture en ce long week-end de vacances. Au total, 130 incendies font actuellement rage dans la province, dont près de la moitié sont hors de contrôle, poussant les autorités à émettre 42 ordres d'évacuation et 40 alertes. Des milliers de résidents privés d'électricité et de ressources reçoivent de l'aide dans des centres d'accueil, tandis que les pompiers continuent de lutter contre les flammes. C'est ce qui complète vos actualités Arsenal Média. Passez une bonne journée sur nos ondes.
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2: commençons avec l'Omnium Banque Nationale qui commence difficilement sa semaine. Ouf, et c'est ce que dit Valérie Thériault hier en entrevue là, dans les différents médias. Elle a dit, ça démontre le besoin d'un toit à Montréal. En plus de ça, on est rendu un tournoi d'envergure, un tournoi reconnu pour l'ATP. C'est un stop quasiment obligatoire maintenant pour toutes les grandes vedettes du circuit. Fait que de pas avoir de toit comme ça, ben ça vient compliquer un peu les choses. Surtout que, tu sais, on peut pas... On peut pas dire, hey, finalement, on va faire la finale mercredi. Prenons notre temps, c'est pas grave. Il pleut, on va attendre sa passe. Non, parce que mercredi prochain, il y a déjà un autre tournoi, tu sais, qui commence, puis un autre tournoi d'après. Fait que tu peux pas niaiser ben. Et si Dame Nature fait des siennes, ben ça risque de compliquer un peu les choses. Là, ça a compliqué les choses en fin de semaine. Il y a eu beaucoup de pluie. Il y en a encore aujourd'hui pas mal. Fait que ça devrait être encore une fois là, dérangé en termes de programmation. Mais à partir de demain, on prévoit vraiment là, de belles journées. Fait qu'on devrait être capable de rattraper notre retard. Espérons qu'on puisse jouer du tennis aujourd'hui. Quoique, il n'y a pas de grands noms. C'est-à-dire, tu sais, tous les favoris de la foule. Là, Félix Auger-Aliassime, Denis Shapovalov, Madame Mboko, Victoria Mboko du côté de Toronto et... Léla et Annie Fernandez, elles ne seront pas en action aujourd'hui. Donc, toutes les grands favoris, les grandes têtes de série comme ça ont toutes les laissées passer là, pour le premier tour. Mais quand même, là, il y a certains Québécois qui pourraient jouer aujourd'hui, dont Monsieur Galarneau. Là, j'ai son nom, je cherchais son nom. Gabriel Alexis Galarneau qui pourrait jouer aujourd'hui. Même chose pour Gabriel Diallo chez les hommes. Et chez les dames, on pourrait voir Bianca Andreescu jouer un match du côté de Toronto aujourd'hui. Encore une fois, c'est si il fait assez beau pour ça, on va vous tenir au courant, bien sûr. Sinon, au football, les Alouettes ont gagné un autre match. Que ça va bien. Quel début de saison, encore une fois, pour les Alouettes de Montréal. Et le CF a gagné hier contre le Révolution de la Nouvelle-Angleterre. C'est un gros match qui attendait le CF. Finalement, ils ont fait match nul 2-2 au Stade Saputo. Ça, c'était samedi soir plus tôt. Et je termine en vous disant que les Blue Jays ont... C'est pas un grand secret. Là, on s'attendait pas mal à ça. Parce que là, visiblement, les Blue Jays vont être vendeurs à la date limite des échanges. Les Blue Jays ont échangé Kevin Gausman aux Cubs de Chicago. Bienvenue dans vos 100 000 matins, édition du lundi 3, où on commence le mois d'août ensemble. Merci d'être là. Je vais commencer par souhaiter un bon retour au travail aux filles, aux gars de la construction qui recommencent aujourd'hui après deux semaines de vacances. Ça a-tu été des belles vacances? Oui et non. Dans le sens où, tu sais, peu importe ce que vous avez fait, peut-être que vous en avez bien profité. Au niveau météo, ça a été un peu plus so-so, si on veut. Mais visiblement, ça n'a pas empêché les gens d'avoir du fun, ça n'a pas empêché les gens de se déplacer et d'en profiter. Fait que, ben, c'est le retour au travail. Fait que j'en souhaite un excellent. Pour ceux qui tombent en vacances, qui ont décidé d'attendre justement que celle de la construction soit terminée, ben, je vous en souhaite d'excellentes aussi. Fait que peu importe votre situation, vous êtes au boulot, vous êtes au gym, vous êtes dans l'auto, vous êtes en vacances présentement, ben on vous accompagne. Merci de nous avoir choisi dans le meilleur de la musique. Fait que j'espère que vous allez bien. On va passer encore une fois une belle heure avec vous autres là, en attendant que Stéphanie Gagné vienne faire son tour et qu'elle s'installe elle, à partir de 9h jusqu'à midi avant l'arrivée de Richard Zeltirois et de ses grands bazous. Êtes-vous un grand fan du Colonel Sanders? Bon, vous êtes peut-être plus fan de sa bouffe, mais si vous êtes un fan, oui, un collectionneur, il y a peut-être quelque chose qui va vous intéresser pour vous autres dans les prochaines minutes. Mais pour tout de suite, ce qui est intéressant, c'est de l'excellente musique, si on en a toujours. On a la plus récente de Mumford & Son avec Chris Stapleton qui chante Here, mais pour tout de suite, c'est Sugar Ray qui le ramène en 1997 avec Fly. On va acheter un bon groove, là. Tu sais, ce matin, c'est pas super beau. En tout cas, dépendant des régions, mais par des régions du Québec, c'est pas super beau. Fait que ça,

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2: Oh! Êtes-vous un fan du Colonel Sanders? Ben, pas la personne en tant que telle, mais plutôt du PFK. Aimez-vous ça? Moi, bon, à un moment donné, je trouve qu'on a dépassé les bornes quand on nous a offert le fameux sandwich, là. sandwich poulet croustillant. Mais le pain, whatever, c'est deux autres boulettes de poulet frit avec du bacon dans le milieu de tout ça, puis une sauce beaucoup trop grasse. Et c'était quelque chose quand même. Ça m'aurait fait penser ça au fameux burger qu'ils vendent à Las Vegas qui s'appelle le Heart Attack Burger. Mais ça aurait pu être un genre de Heart Attack Burger Poulet. Bref, Colonel Sanders, célèbre chef Arlen Sanders de son petit nom, lui, dans le coin de Shelbyville aux États-Unis, lance le poulet frit Kentucky avec sa femme. Avait lancé le Claudia Sanders Diner House en 74. Et bref, t'sais, sa réputation n'est plus à refaire. Il y en a beaucoup, il y en a à peu près partout à travers le monde, des PFK ou des Kentucky Fried KFC qu'on appelle maintenant aux États-Unis. Parce que je pense qu'il y a une affaire avec l'appellation aussi du poulet, puis je pense qu'on pouvait pas tout à fait appeler ça poulet. En tout cas, bref, ça, c'est un autre grand débat, là. Mais pour ceux qui sont collectionneurs, qui aiment les différents articles d'articles comme ça, là, ben là, on met en vente différents articles qui ont appartenu au vrai Colonel Sanders. Entre autres, on dit là qu'on vend son nœud papillon noir emblématique. À date, l'enchère, tu sais, là, vous allez dire, moi, mais ça, Fred, ça va sortir à des prix de fou. Là, tu nous as parlé de la main du sabre laser de l'Empire contre-attaque qui a été vendu à, je sais pas combien, de millions de dollars, ouais. Non, non, c'est beaucoup moins cher que ça, visiblement. Pour mettre la main sur le nœud papillon du Colonel Sanders, devrait t'en coûter à peu près autour de 10 000. Un petit 10 000 pour dire, hey, moi, j'ai le nœud papillon officiel du Colonel Sanders. Il y a d'autres articles aussi là, qui vont être aux enchères, entre autres différents articles qui ont aidé aussi à la conception et à la réalisation du poulet frit, des premiers morceaux de poulet frit Kentucky, une montre, bref, des petits objets comme ça, là, entre autres. Cuisinière à gaz, voici quand je te parle de ça va d'un peu n'importe où, là, autant des objets très personnels, comme une montre et une cravate et tout ça, que des objets qui ont servi à développer, si on veut, les recettes et le produit qui est le poulet frit Kentucky. Moi, je me rappellerai toujours la première fois que j'ai mangé ça. Je me faisais garder chez une petite voisine quand j'étais jeune. Puis, ah ouais, tout le monde dans l'Econoline, déjà en partant. Tu sais, t'embarques la famille dans l'Econoline, le petit voisin qu'on garde avec aussi. Son père n'est pas là, on n'a pas le moyen de le rejoindre. On ne sait pas s'il mange ça du poulet frit Kentucky ou non. On l'amène. On descend, puis là, on restait quand même en campagne. Bon, une bonne 30 minutes de véhicule pour aller chercher le baril. On revient avec ça, puis là tu sais, dans l'auto, ça sent bon. Et que ça sent bon. Puis là, moi, je vois mes petits voisins qui me gardent, tu sais. Eux autres, ils ont hâte de pouvoir ouvrir le bucket puis se picher dedans, parce que eux, c'est pas la première fois qu'ils mangent ça. Fait que moi, j'ai bien hâte qu'on arrive. Mais quand on a ouvert la fameuse salade de choux verte fluo, je fais comme, mais c'est quoi ça? Puis là, j'ai vu le monde picher dedans. Je dis, OK, je vais y goûter. Puis bon, ça a été une courte histoire d'amour, mais quand même, Colin, que c'est bon. J'étais en vacances, classe moyenne avec Orange Lessard. Orange Lessard qui est en spectacle partout. Classe moyenne aussi qui se sont promenés et qui n'ont pas fini de se promener cet été. Mais vous, les vacances, ils finissent là, ou ils commencent, ou vous en avez pas, ou sont toutes passées. Mais je vais juste vous poser une question. C'est quoi vos plus belles vacances? Où vous êtes allé, que vous avez eu le plus de fun, où ça a été le plus beau, où ça a vraiment valu la peine, vous êtes revenu de là, dire, oh wow, ça là, ce sont les plus belles vacances de ma vie. Écrivez-moi, 1-855-40-RADIO, 1-855-407-2346, ça va me faire plaisir de vous lire.
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0: vais vous parler d'autre chose, mais on va en parler des vacances, parce que vous êtes déjà nombreux à répondre à la question que j'ai posée. C'est quoi pour vous autres les plus belles vacances que vous avez eues, dans lesquelles vous avez jamais, que vous êtes allé, vous êtes revenu de dire « Waouh, je retourne demain matin, je vais aller vivre là. » Ça peut être au Québec aussi, ça peut être une activité que vous avez fait ici qui a été vraiment extraordinaire. Fait que je vous invite à 1-855-407-2346, 1-855-40-RADIO, puis au retour, moi je vais vous raconter aussi une super belle expérience que j'ai vécue, un très très beau voyage que j'ai fait, qui sont probablement les plus belles vacances de ma vie.
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15: Bon lundi, ici Michel Scarpino. Voici le bilan de l'actualité. Tout d'abord, le garde Mathieu Bergeron a accepté une prolongation de contrat de 4 ans avec les Falcons d'Atlanta samedi. Selon le NFL Network, il s'agit d'une entente de 96 millions, dont 60 millions sont garantis. L'athlète de 26 ans affirme que son équipe l'a accueilli à bras ouverts dès le début et qu'Atlanta a beaucoup de signification pour lui et sa famille. Originaire de Victoriaville, Bergeron a brillé au cégep de Thetford et avec Syracuse. Le club va entamer sa saison régulière le 13 septembre à Pittsburgh. La terre a tremblé hier soir dans la région de Québec. Selon Séisme Canada, un léger tremblement de terre d'une magnitude de 2,8 a été enregistré peu après 20h30 à une douzaine de kilomètres du centre-ville de Québec dans le secteur de Cap-Rouge. Toujours d'après l'organisme fédéral, la secousse s'est produite à une profondeur de 12,5 km. Plusieurs internautes ont signalé avoir ressenti l'événement de Portneuf à Beaupré et de Stoneham à Saint-Lambert-de-Lauzon. Aucun dommage n'a été signalé. WestJet et le syndicat qui représente les 4400 agents de bord ont conclu une entente de principe, ce qui met fin à l'arrêt de travail qui avait commencé hier. Le transporteur aérien a fait l'annonce ce matin, confirmant que l'entente de principe met un terme aux perturbations opérationnelles à l'échelle de son réseau. Les détails concernant l'entente de principe n'ont pas été dévoilés dans l'immédiat. Et puis au baseball, le Cactus de Victoriaville s'est incliné par la marque de 7-6 devant les Expos de Sherbrooke hier. Le match s'est terminé en prolongation. La formation était aussi en action vendredi. Elle avait eu raison de l'unique canevas de Thetford Mines par la marque de 18-8. Le prochain rendez-vous du Cactus aura lieu mercredi à 20h, alors qu'elle recevra les Cascades de Shawinigan. Voilà, c'était vos actualités Arsenal Média. On vous souhaite une bonne journée avec nous. 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
16: Centre du Québec, Chaudière-Appalaches. Faut juste être patient un petit peu, là, parce qu'à partir de demain, vraiment, il va commencer à faire beau. Puis ça, pour un bon grand bout, là, jusqu'au week-end et peut-être même plus. Mais pour aujourd'hui, c'est nuageux avec 40% de probabilité d'averse. Ça, c'est ce matin. Les averses qui devraient commencer pour de bon cet après-midi, ça vient aussi avec un risque d'orage. Maximum 23 avec le facteur humidex. On pourrait ressentir jusqu'à 32. Présentement, on a 24 au cœur des régions. Demain, ben, c'est juste du soleil, maximum 27. Comme je l'ai dit, là, ça, c'est comme ça.

0: À m'écrire pour vos vacances, 1-855-407-2346. Vous avez encore le temps de m'écrire, le temps qu'on écoute cette chanson des Grands Bazous. Je vais vous en reparler après. Je vais te parler d'autre chose. Finalement, on va se parler de vacances. Et ça, c'est retour en 86. Le film était extraordinaire. La musique est hallucinante.
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0: J'ai pas eu le temps de finir, mais ça, c'est tout un classique. C'est John Bon Jovi qui chante « Wanted, Dead or Alive », tiré du film « Young Guns ». Il y en a eu deux. Les deux tunes sont bonnes. Celle-là, on s'offre « Wanted, Dead or Alive ».

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2: Oh! C'est drôle, dans les réponses que j'ai eues, j'ai pas grand Cuba. J'ai pas grand pays. J'ai pas grand pays d'Afrique non plus, mettons. Un peu d'Asie. Il y a des gens qui ont visité l'Asie. Pas que j'ai toujours eu peur d'aller en Asie, mais je me dis quand même qu'il doit y avoir du monde. Tu sais, en Chine, puis dans ces coins-là, là. Elle doit être noire de monde, Colin. Moi, j'ai déjà quelqu'un que je connais qui a été au Vietnam. Il allait faire le tour du Vietnam en vélo. Il débarque à l'aéroport, son gros sac à dos, son vélo d'un bord, le sac à dos de l'autre. Il dit, les portes de l'aéroport ouvrent. Il dit, tu débarques dans la ville. Il dit, il y a du monde. Il dit, comme c'est pas possible. Il dit, ça a présence, le monde qu'il y a là. Mais semble-t-il que les paysages sont merveilleux. En tout cas, du moins, les témoignages que vous m'avez envoyés là sont vraiment super beaux. Je salue Chris, qui lui a fait un de mes voyages préférés que j'aimerais beaucoup faire. J'aimerais ça aller me promener, moi, en bateau dans les îles grecques. T'sais, tu n'as pas un gros bateau, là, un petit voilier. Puis là, t'as mené, t'arrêtes là, tu dis, oh, l'eau est transparente, je veux plonger, là, plus tu plonges dans la mer Égée. Puis en plus de ça, tu peux aller visiter toute l'archéologie, puis tout ce vieux pays qui est un des berceaux de la civilisation. La Grèce m'a toujours bien attiré. L'Europe m'a attiré aussi. Je suis jamais allé. Le plus près de l'Europe que je suis allé, c'est un des plus beaux voyages. J'en ai fait deux super voyages dans ma vie. J'en ai fait plusieurs, mais deux extraordinaires, là, j'en ai fait deux. Il y en a un en Islande. Un été, j'ai été en Islande. C'est certain que il y a des attraits extraordinaires, mais traîner une tuque puis un manteau chaud d'hiver au mois de juillet, c'est quelque chose. D'ailleurs, j'ai des amis qui reviennent du Pérou. Puis là, présentement, le Pérou, c'est l'hiver. Et eux ont été au Machu Picchu, puis ont fait la cordillère des Andes, tout ça. Puis dans leur valise, mon ami me disait qu'elle avait des mitaines, des tuques, des manteaux d'hiver, t'sais, tout ce qu'il faut pour se garder bien au chaud parce qu'il peut faire frette, même si c'était au mois de juillet. Surtout qu'eux sont en hiver. Mais nous, en Islande, on est tellement haut que c'est presque l'hiver. Fait qu'on a visité des glaciers, on a vu des chutes et des paysages extraordinaires. On a marché des endroits magnifiques pour faire des randonnées. La nature, elle est extraordinaire. C'est vraiment super beau. Les gens sont accueillants. Il y a des endroits en Islande, t'es perdu, t'es seul au monde, mais quand même, ça vaut vraiment la peine d'aller faire son tour. Et un autre endroit, c'est la Martinique. Moi, j'ai adoré la Martinique. J'ai fait beaucoup de destinations dans le sud, dans les Caraïbes. Et ça reste pas mal, toujours la même affaire, mais la Martinique, c'est une coche au-dessus, parce que déjà, l'eau est potable à grandeur de l'île. Tu peux boire partout du robinet, tout ça, là. Même les douches extérieures, tout ça, tu peux boire de l'eau, là. Elle est bonne partout, elle est potable, pas de problème d'électricité. Ça parle français à grandeur de l'île, parce que c'est une île française. Fait qu'il y a un paquet d'avantages. Tu sais, moi, tant qu'aller dans le sud, là, c'est certain que je vais plus jamais ailleurs qu'en Martinique. En plus de ça, l'eau est tellement belle. La mer des Caraïbes, partout autour, c'est splendide. Fait que merci d'avoir répondu en grand nombre. Vous pouvez toujours me donner un petit coup de fil à 1-855-407-2346, 1-855-40-RADIO. Vous pouvez m'écrire via la messagerie texte aussi. C'est toujours plaisir de vous lire.

0: Un petit peu moins que 20 minutes avant l'arrivée de Stéphanie Gagné qui vous accompagne dans le meilleur de la musique en avant-midi. Richard Zeltsiroy suit avec ses grands bazous à compter de midi. Olivier Poitras vous accompagne l'après-midi dans le meilleur de la musique avant l'arrivée de vos équipes respectives de l'émission Le Trafic. Fait que restez bien branchés.
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0: Je trouve donc que les gens du Ranch Kimeyan et de la fondation du Ranch Kimeyan font un travail extraordinaire, une offre de service qui est unique ou presque là au Québec. Puis c'est toujours un plaisir de leur parler une fois par mois. Et là, ce matin, c'est Maude Lemay qui est avec nous dans quelques minutes. Avec Maude, on va parler d'une des activités principales du Ranch qui est l'équitation thérapeutique, mais on fait un paquet d'autres affaires. On va parler de ça et on va parler de ce symposium qui s'en vient là dans quelques semaines du côté du Ranch aussi. Ça va être très, très intéressant. Fait que manquez pas notre chronique du Ranch Kimeyan dans quelques minutes avec Maude Lemay. Tout de suite après Imagine Dragons qui nous chante On Top of the World dans le meilleur de la musique sur les ondes du Haut 97.3.

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1: Elle est psycho-éducatrice au ranch Kiméian et une fois par mois, ce qui est pas assez souvent, tant qu'à moi, elle vient nous parler de sa passion, vient nous parler de son travail. C'est Maude Lemay qui est au bout du fil, ben, qui est là avec nous ce matin. Bon matin, Maude.
2: Bon matin, Fred.
1: Ça va bien, Maude?
2: Ça va très bien.
1: Maude, la dernière fois qu'on s'est parlé, de cette belle initiative que vous avez, le symposium qui s'en vient pour parler d'équitation thérapeutique. Avant de parler de cet événement-là en particulier, peut-être situer les gens, qu'est-ce que c'est l'équitation thérapeutique?
2: Oui, effectivement, avec plaisir. En fait, l'équitation thérapeutique, c'est l'idée d'allier le cheval comme moyen d'intervention, tu sais, pour soutenir les gens dans un cheminement, développement personnel, travailler leur objectif, développer des outils qui font que leur quotidien est plus facile. Nous, du côté du Ranch Kiméian, on a vraiment une clientèle très, très variée, là, que ce soit enfants, ados, adultes. Puis, les chevaux permettent de répondre à vraiment une grande, grande panoplie de besoins, que ce soit au niveau de la mobilité réduite, fait que développer du tonus, de la coordination, une capacité, dans le fond, à mobiliser leur corps. On a beaucoup de clientèle, justement. Le symposium sera en lien avec le volet de l'équitation thérapeutique et les bénéfices que ça apporte pour les gens qui ont un diagnostic dans le spectre de l'autisme. Okay. Donc, on a vraiment une belle clientèle à ce niveau-là aussi là, par rapport à l'autisme, où est-ce que, tu sais, on vient travailler justement la communication, les interactions sociales, la possibilité, dans le fond, de suivre une séquence, etc. Mais les chevaux, c'est vraiment des êtres relationnels, puis on a un grand volet où est-ce qu'on va accompagner les gens à apprendre à se connaître, être en mesure de développer une bonne connaissance de leurs limites, de leurs forces, tout ce qui est dans le volet de l'anxiété, la dépression, tout ça, traverser un épisode difficile. Les chevaux sont vraiment un bon moyen de développer ça. Puis avec mon cadre de pratique en psychoéducation, ben en fait, c'est la façon de travailler est la même que si je voyais les gens en bureau. Mais par contre, on fait ça à travers un cours d'équitation. Donc, les gens sont en action avec le cheval, mais moi, dans ma façon de planifier mon cours d'équitation, planifier ma séance, ben mon but, c'est que mon cheval aide la personne à développer des outils par rapport à ce qu'elle souhaite améliorer dans son quotidien.
1: Tu as dit que le cheval était relationnel, mais c'est quoi les autres qualités? Pourquoi le cheval est si bon que ça dans toutes ces sphères-là?
2: En fait, principalement parce que les chevaux, ils ont une façon de communiquer qui peut se rapprocher à la nôtre, mais de façon beaucoup plus simple. Les chevaux, c'est très authentique. Hein? Il y a pas, tu sais, ils parlent pas, premièrement. Fait qu'ils communiquent en fonction de leurs besoins, en réaction à l'environnement, puis en réaction à comment on est par rapport à eux. Ils ont besoin d'avoir un certain leader dans l'équipe entre le cavalier puis le cheval. Donc, ils vont travailler à établir cette mécanique-là avec nous autres. Puis c'est à partir de ce lien-là que le cavalier crée avec son cheval qu'on va vraiment développer différents outils. Puis ça permet que les gens, ils le voient concrètement. Ah, quand okay. Ma demande est plus douce, j'ai cette réaction-là. Quand je suis plus ferme ou que je maintiens ma demande jusqu'au bout, ah, j'ai ce résultat-là. Tu sais, fait que ça permet de dire, ben avec ton ami qui veut pas respecter ta limite, si tu fais comme avec Jumanji, puis que tu maintiens jusqu'au bout, regarde comment que là, il répond avec plus okay. De douceur, qui collabore mieux à ta demande la deuxième fois. Fait que c'est vraiment des parallèles comme ça qu'on va aller faire avec les gens. Puis là, on va les pister à dire, ben maintenant, là, on a fait du sens avec le cheval. Voici comment, dans ton quotidien, tu vas le réutiliser pour que ça soit plus facilitant.
1: Est-ce que le cheval est au courant de l'état de son cavalier? C'est-à-dire que, bon, il y a une différence entre un cavalier qui est, on va dire, normal, j'aime pas ça dire ça, là, mais je vais le dire pareil, quelqu'un qui a peut-être un trouble du spectre de l'autisme, quelqu'un qui a une anxiété qui est très, très élevée, est-ce que le cheval va être capable de faire la différence?
2: En fait, j'ai des chevaux qui ont beaucoup plus de sensibilité okay. Que d'autres. Moi, je vais choisir, en fait, mon cheval en fonction de ce que j'ai besoin dans ma séance. Est-ce que le cheval se rend compte de l'état émotif de mon cavalier? Assurément. Parce que c'est leur façon de se protéger en troupeau, hein, d'être capable de lire comment les autres chevaux vont pour être capable de se sauver plus vite puis pas se faire manger dans la nature. Ouais. Fait qu'assurément qu'ils lisent le cavalier tout le temps. Par contre, est-ce qu'ils vont réagir de la même façon, avoir la même attitude? Non. Ça va dépendre de leur personnalité. J'ai des chevaux qui vont être pas du tout dérangés par un cavalier plus anxieux, par un cavalier plus, tu sais, avec le spectre de l'autisme, des fois, les enfants font beaucoup de bruit, beaucoup de mouvements. Puis j'ai des chevaux que ça leur dérange pas du tout. Fait qu'on va aller choisir ces chevaux-là à ce moment-là. Mais quand je veux développer, dans le fond, avec un élève, justement, la reconnaissance de quand t'arrives à te calmer, regarde qu'est-ce que ça fait différent chez le cheval, regarde comment tu l'amènes à être confiant puis à traverser le défi que vous aviez à faire, bien là, je vais en choisir un qui a plus de sensibilité à l'état émotif du cavalier. Tu sais, qui va me donner un meilleur résultat quand le cavalier est calme, quand la personne est centrée dans le moment présent puis elle est pas ailleurs dans sa tête. Puis là, je vais avoir un beau parallèle. Fait que je vais vraiment choisir choisir, tu sais, en fonction de la sensibilité de mon cheval puis du résultat que j'aimerais, ce que j'aimerais, dans le fond, faire vivre à mon cavalier pour l'amener à développer son outil.
1: Caroline, que c'est poussé comme réflexion. Et je comprends pourquoi on a besoin de Symphosium, parce qu'on veut aller plus loin. On veut aussi éduquer les autres personnes. Puis on va parler de cet événement-là qui s'en vient. C'est une super belle initiative que vous avez au Ranch Kimayan.
2: Oui, absolument. Puis tu sais, je pense que justement, ce qu'on s'explique là rapidement à la radio, c'est important que les gens prennent conscience de oh, OK, c'est ça la mécanique derrière l'équitation thérapeutique. Tu sais, c'est pas quelque chose, c'est pas magique là, c'est pas quelque chose qui se fait là tout seul sans qu'on ait à travailler pour. Il y a vraiment une réflexion clinique d'intervention en arrière de ça. Puis avec les années, il y a de plus en plus de recherches tu sais universitaires qui se fait sur les bienfaits de ces pratiques là. Puis c'est ce qu'on veut mettre de l'avant, dans le fond, via le symposium, de dire tout ce que la recherche fait ressortir par rapport aux bénéfices de l'équitation thérapeutique sur les besoins des personnes autistes. On va en discuter. Les gens, on va avoir la possibilité. En fait, on accueille Temple Grandin, qui est une grande chercheure du Colorado, qui est une femme autiste aussi, qui a vraiment révolutionné le monde de l'abattage animal, le monde de l'autisme aussi. C'est vraiment une grande femme qui approche les 80 ans et qui, on a la chance, qu'il fait encore des voyages. Donc, c'est peut-être son dernier passage au Québec. On ne sait jamais la vie, là. Donc, on profite de cette opportunité-là qu'elle ait dit oui pour se joindre à notre symposium. Elle va présenter son parcours de vie, qu'est-ce que l'équitation thérapeutique, tu sais, qu'est-ce qu'elle a découvert par elle-même, puis comment ils ont mis sur pied au Colorado, là, tout le spectre de recherche. Ça va être vraiment, dans le fond, là, elle, une personne de son équipe aussi qui va présenter les travaux de recherche. Puis ensuite, il va y avoir une démonstration de notre côté là, du ranch. En fait, tout l'événement se fait au ranch. Nous, on va faire une démonstration avec un élève. Puis ensuite, il va y avoir les chercheurs québécois. On a la chance que Stéphanie Fecteau fasse partie de notre équipe. Puis Stéphanie, elle chapeaute là, justement des projets de recherche en lien avec l'équitation thérapeutique du côté du Québec par rapport au stress chez les personnes autistes. Donc, elle va venir présenter ses travaux dans le font ces travaux de recherche là, à ce moment-là. Donc, c'est quelque chose qu'on a la chance, en fait, d'avoir chez nous le 9 et le 10 septembre prochain. Puis, on va, dans le fond, là, avoir la possibilité. Les gens peuvent passer via notre site Internet, fondationkimayan.com, pour aller s'inscrire. C'est un symposium qui est 100% gratuit. Puis, en fait, il va être présenté autant en français qu'en anglais. Parce que, tu sais, les gens peuvent dire, ouais, là, les gens du Colorado, attends, ils parlent anglais, là. Mais il va y avoir une traduction simultanée qui va pouvoir se faire. Puis, en fait, ça va être vraiment très, très accessible. Puis, nous, ce qu'on a demandé à nos chercheurs, c'est, on veut que les chercheurs amène le contenu accessible aux familles. Mais, tu sais, on veut que les autres universités participent, mais on veut aussi, dans le fond, que les familles, les gens qui ont envie d'en apprendre davantage sur l'équitation thérapeutique se sentent à l'aise de venir participer. Et ça va être accessible. On veut faire rayonner ce que les chevaux permettent dans le quotidien des gens. Donc, assurément, ce sera un bel événement là, que les gens peuvent se joindre.
1: Assurément, l'invitation est lancée. Quelle belle initiative de la part de la gang du Ranch Kimayan. Bravo pour votre excellent travail aussi, Maude, à l'année. Puis, je te laisse nous rappeler le site Internet si les gens veulent avoir plus de détails ou s'inscrire pour le symposium.
2: Oui, absolument. Fait que en fait, toutes les inscriptions se font via le site Internet de la Fondation, qui est fondationkimayan.com. Et hier, on a sorti une hyper belle nouvelle. On a la chance que Dr. Grandin se soit prêté au jeu puis ait accepté, en fait, qu'on mette sur pied un souper VIP. Donc, le jeudi soir, qui va se tenir le 10 septembre, on a une quantité limitée de billets. Les gens peuvent s'inscrire pour aller souper directement avec elle. C'est des billets, dans le fond, qui, effectivement, vont se vendre 500 $ par billet, mais va avoir un reçu, dans le fond, de don de charité de 250. C'est un souper là, qui va être, dans le fond, de très grande qualité, un accord entre le mai 20. Mm-hmm. C'est vraiment une belle qualité d'événement et ça va être hyper le fun parce que les gens vont pouvoir avoir accès directement à Dr. Grandin, lui poser des questions, être en interaction avec elle. Donc, l'invitation est lancée. Là, toutes les gens qui ont envie de dire, hey, moi, je profite de cette opportunité-là pour me rapprocher de cette grande femme-là, soutenir la cause, vous êtes les bienvenus. L'inscription se fait via le site Internet de la Fondation aussi.
1: En plus, c'est sûr que tout cet argent-là s'en va directement dans la Fondation. Après, Maude Lemay, merci beaucoup. L'invitation est lancée, puis nous, on se reparle au début du mois de septembre.
2: Avec plaisir, Fred.
1: Bye, Maude. Salut.
2: Bye, bonne journée.
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0: Ben, c'est comme ça qu'on finit ça, cette édition du 3 août de vos 100 000 matins. Merci d'avoir été là. Restez bien branchés parce que Stéphanie Gagné s'en vient dans quelques minutes pour le meilleur de la musique en avant-midi. Richard Zeltsérois suit sur l'heure du midi avec ses grands bazous. Olivier Poitras vous accompagne cet après-midi avant l'arrivée de vos équipes respectives du trafic. Fait que manquez rien de tout ça. Merci d'avoir été avec nous ce matin. Puis on se donne rendez-vous à compter de 5h58 demain. Bonne journée. Salut.
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4: Lundi, retour à la routine pour plusieurs avec la fin des vacances de la construction. On amorce la semaine avec une bonne dose de pluie, de grisailles. On aura l'occasion de revenir là-dessus. Mais Stéphanie Gagné qui vous accompagne jusqu'à midi partout au Québec avec le meilleur de la musique. Et ce matin, pourquoi avons-nous des cernes? En tête du box-office, l'homme araignée qui est en bonne position, un agent de sécurité qui a chanté à Oshiaga et une pizza à 50 ingrédients. Sinon, en musique, le coup de cœur d'Oshiaga, soit Somber, qui est à la programmation, Sublime, Francis de Grand Prix. Et à l'instant, parole et le clip inspiré d'une nouvelle de Del James qui s'appelle Without You. D'ailleurs, Del James qui a écrit d'autres chansons pour la formation Guns N' Roses. Et la version originale, faut dire, elle dure 25 minutes. Moi qui croyais vous offrir la version originale, c'est qu'elle a été réduite à 8 minutes 59. Et c'est l'un des plus longs solos de guitare de Slash, qui est une bête du rock encore une fois. Mais oui, même rendu en 2026. Voici November Rain de 1991 pour Guns N' Roses avec le meilleur de la musique. À haut.

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vous êtes allé voir depuis le début de l'été au cinéma? Je laisse penser. Il y a Histoire de Joie 5, c'est sûr qu'il fallait que j'aille le voir. Mais là, ça dépend toujours de la météo. Et là, on dirait que vous l'attendiez pas mal. Le dernier Spider-Man, avec le film qui est en tête du box-office. Les résultats à vous offrir dans quelques minutes. Et juste avant, voici Sublime, What I Got, à haut.

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1: Oh. Est-ce que c'était nécessaire un autre film Spider-Man? C'est quand même le 9e. Bon, la réponse est non, mais ça marche encore. Spider-Man, Brand New Day, le dernier volet de la franchise qui est en tête du box-office nord-américain, a engrangé l'impressionnante somme de 355 millions de dollars pour son lancement en Amérique du Nord. C'est l'un des plus gros démarrages de l'histoire parce que l'été est resté 9 semaines sans grand film d'action, ce qui est une éternité pour le box-office. Alors, on était plus que prêt pour un film de ce genre. En deuxième place, on y retrouve l'Odyssée de Christopher Nolan avec Matt Damon comme acteur principal. Et on a aussi Histoire de jouets 5 qui termine le top 3. Un excellent film. Parce que oui, rendu à 5, on se dit peut-être que non. Mais oui, ça marche très efficace. Smash Mouth, All Stars, ça s'en vient. À haut.

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4: 50 garnitures sur une pizza. C'est l'idée qu'a eue la compagnie Red Baron, qui est une institution américaine de la pizza surgelée, qui est née en 1976 pour souligner son 50e anniversaire. Comment on peut goûter à ça? Faut participer à un concours sur leur site web jusqu'au 4 août. Mais bon, le détail important, c'est qu'est-ce qu'on retrouve là-dessus? 8 fromages, pepperoni décliné en 5 découpes différentes, saucisse, bacon, jambon fumé, poulet assaisonné. Il y a une autre moitié de la liste qui est plus aventureuse, là, des carottes, des ananas. Des ananas, moi, ça passe. Il y en a pour qui ça passe pas. Les épinards, la coriandre, de l'origan, du basilic et des jalapenos. Elle s'appelle la suprême suprême. Et ça doit peser 8 livres, cette affaire-là. Il y a vos infos qui s'en viennent dans quelques minutes avec l'équipe d'Arsenal Média et en musique, Yellow Card, avec le meilleur de la musique.
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6: Bonjour, ici Claude Marquis, voici vos actualités. WestJet et le syndicat qui représente ses 4400 agents de bord ont conclu une entente de principe, mettant fin à l'arrêt de travail qui avait commencé hier. Les deux parties ont confirmé la nouvelle ce matin. L'entente de principe met un terme aux perturbations opérationnelles à l'échelle du réseau de WestJet et entraîne le retrait des avis de grève et de lock-out. Et le Victoriavillois Mathieu Bergeron poursuivra son parcours avec les Falcons d'Atlanta. Le garde de 26 ans a signé une prolongation de contrat de 4 ans d'une valeur de 96 millions de dollars américains, dont 60 millions sont garantis, selon le NFL Network. Repêché en 2023, Bergeron s'est imposé comme un joueur clé de la ligne offensive des Falcons avec 49 départs en 2 saisons. C'est ce qui complète vos informations. 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

Il y a un gars de la sécurité à Oshiaga qui a été invité à chanter avec la formation 21 Pilots. Pourquoi? Comment ça, lui, puis pas quelqu'un d'autre? C'est une belle histoire, je vous raconte ça dans quelques minutes. Mais juste avant, retour en 1996 de l'album qui nous a fait connaître Oasis. Don't Look Back in Anger. À haut pour le meilleur de la musique.

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Joshua Louis a vécu tout un trip grâce à la formation 21 Pilots dans le cadre d'Oshiaga en fin de semaine. Ça s'est passé vendredi. Joshua, lui, qui est superviseur à la sécurité des entrées à Oshiaga, et la gang de 21 Pilots voulait rendre hommage au travail des agents de sécurité. Alors, demander au chef d'équipe qui de parmi tes employés pourrait monter sur scène, faire une toune avec nous autres. Et là, le patron apprend de sécurité. Alors, demander au chef d'équipe qui de parmi tes employés pourrait monter sur scène, faire une toune avec nous autres. Et là, le patron apprend

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1: Il y a 20 d'orages violents. Veille jaune qui a été lancée par Environnement Canada pour notre coin, centre du Québec, c'est-à-dire Appalaches et encore lac Mégantic. C'est que les conditions sont propices à la formation d'orages violents. Donc, ça peut passer à côté de nous, mais on est mieux d'être informé. Averse ou orage qui devrait débuter en mi-journée. Les nuages qui seront bien présents avec un max de 23 et facteur humidex de 32. Sinon, ben, retour du soleil dès demain. Ça sera pas long, là, avec un maximum de 27. 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
5: Bonjour, ici Claude Marquis, voici vos actualités. WestJet et le syndicat qui représente ses 4400 agents de bord ont conclu une entente de principe, mettant fin à l'arrêt de travail qui avait commencé hier. Les deux parties ont confirmé la nouvelle ce matin. L'entente de principe met un terme aux perturbations opérationnelles à l'échelle du réseau de WestJet et entraîne le retrait des avis de grève et de lock-out. Et le Victoriavillois Mathieu Bergeron poursuivra son parcours avec les Falcons d'Atlanta. Le garde de 26 ans a signé une prolongation de contrat de 4 ans d'une valeur de 96 millions de dollars américains, dont 60 millions sont garantis, selon le NFL Network. Repêché en 2023, Bergeron s'est imposé comme un joueur clé de la ligne offensive des Falcons avec 49 départs en 2 saisons. C'est ce qui complète vos informations. 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

J'ai une bonne pensée pour ces voyageurs qui sont bien soulagés de la nouvelle. Entente de principe conclue, fin de la grève des agents de bord de WestJet, la nouvelle qui a été annoncée très, très tôt ce matin. Mais quand même, je souligne cette belle victoire pour les vacanciers qui vont pouvoir respecter l'horaire qui s'était fixé. Hey, c'est déjà compliqué de faire du booking de voyage. Vaut mieux pas mettre une grève là-dedans. Green Day, à l'instant. À haut! Oh.

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0: J'aurais dû m'enseigner.
1: Ça se peut que ce soit dans vos plans cette semaine ou bientôt, le magasinage en vue de la rentrée scolaire. Pas pour faire des jaloux, mais pour les articles scolaires de mon bar, c'est réglé. Mais là, je me suis rendu compte que ma fille a débourré un peu. Donc, magasinage pour des vêtements aussi, c'est à venir. Mais bon, ça fait partie de la routine en fin d'été, c'est normal.

C'est dans moins de 10 jours et c'est ma journée préférée dans l'année. Le 12 août, j'achète un livre québécois. C'est comme Noël. C'est pour ça que c'est ma journée préférée. Parce que c'est l'occasion d'aller à la rencontre de nos libraires. Et pour eux aussi, c'est des ventes qui équivalent à autant des fêtes. Fait que ça fait toute la différence pour les libraires indépendants. Puis c'est beau de voir qu'on active la machine. On invite des auteurs, on fait signature d'autographes, on fait rencontre avec des artisans du monde littéraire pour faire vivre cette journée-là encore et encore. Alors, le 12 août, on met ça à notre agenda, on achète un livre québécois. Un premier livre, pourquoi pas? Pour les enfants, il y a de tout. Et des artistes québécois qui écrivent, il y en a plus qu'on pense. C'est l'une de mes journées préférées. Philippe Phillips, Gone, Gone, Gone. Ça s'en vient à haut pour le meilleur de la musique.

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Le meilleur de la musique en ce lundi matin en route vers vos grands bazous avec l'ami Richard Zetsirois et Sylvain Caron qui sera de retour de vacances. Pour lui, quand il parle de Saint-Félix, c'est son Saint-Félix de Valois. Voici Arpin Lépine à Haut.

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1: Une petite dernière semaine en votre compagnie avant de tomber en vacances. Mais quand on a du plaisir comme ça, qu'on a une trame sonore plus que parfaite avec le meilleur de la musique, puis de quoi vous jaser avec l'actualité qui est frémissante, alors ça se passe bien et ça passe vite. Mon nom est Stéphanie Gagné. Je vous donne rendez-vous demain pour le meilleur de la musique à Haut en avant-midi. Et surtout, je vous laisse au bon soin de l'ami Richard Z. Sirois pour les grands bazous. Juste dans quelques minutes à peine, Lenny Kravitz à venir, Def Leppard, Beau Dommage et encore Zébulon. Ce ne sont que quelques artistes à venir à la programmation. Puis il y a aussi ça qui s'en vient.
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2: Bonjour, ici Claude Marquis. Voici vos actualités. WestJet et le syndicat qui représente ses 4400 agents de bord ont conclu une entente de principe, mettant fin à l'arrêt de travail qui avait commencé hier. Les deux parties ont confirmé la nouvelle ce matin. L'entente de principe met un terme aux perturbations opérationnelles à l'échelle du réseau de WestJet et entraîne le retrait des avis de grève et de lock-out. Et le Victoriavillois Mathieu Bergeron poursuivra son parcours avec les Falcons d'Atlanta. Le garde de 26 ans a signé une prolongation de contrat de 4 ans d'une valeur de 96 millions de dollars américains, dont 60 millions sont garantis, selon le NFL Network. Repêché en 2023, Bergeron s'est imposé comme un joueur clé de la ligne offensive des Falcons avec 49 départs en deux saisons. C'est ce qui complète vos informations. 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
2: Ben, salut tout le monde, bon début de semaine. Merci de choisir les stations hauts du réseau Arsenal Média. Merci surtout d'être à l'écoute de ce show radio qui s'appelle Les Grands Bazous. Fin de vacances pour plusieurs d'entre vous et fin des vacances pour Sylvain Caron qui est de retour.
3: Comment ça va? Tellement content de te retrouver.
2: Hey, t'as l'air sincère en plus.
3: Oui, non, les gens m'ont écrit, s'ennuyaient de moi. Toi aussi, semble-t-il, c'était l'enfer.
2: Ah, ben moi, je me réjouis.
3: Moi, je suis un peu comme un pitou. Hein. Moi, je fais mon pipi puis tracer. Tracer mon territoire.
2: Ben, tu l'as bien tracé, c'est bon. Ah, ben, très content que tu sois là, mon cher Sylvain.
3: Merci à Michael Gagnon, bien sûr, qui était là au cours des deux dernières semaines.
2: Oui, qui a fait la belle job, même la très, très belle job. Mais il est
3: pas aussi
2: bon,
3: là, mais ouais, pas pire.
2: Vraiment très bien. Hey, on va commencer ça avec Aerosmith, les mauvais garçons de Boston, les Bad Boys from Boston, comme on dit. Hein, l'un des grands groupes de rock de l'histoire des États-Unis. C'est Aerosmith qu'on écoute avec Ragdoll, le meilleur de la musique. C'est toujours ici, à Oh!

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1: Ben, le hit marquant aujourd'hui appartient à la formation Def Leppard dans ce 3 août, mais le 3 août 1987. Le groupe sort son quatrième album studio qui s'appelle Hysteria. C'est leur album le plus vendu à ce jour. Pas très loin de Pyromania qui sort en 83. Dernier disque avec le guitariste Steve Clark avant son décès en 91. 20 millions d'exemplaires ont été vendus dans le monde de cet album. De ce disque, on écoute Pour Some Sugar On Me, Def Leppard, au meilleur de la musique.
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0: Si c'est toujours le meilleur de la musique sur le réseau Arsenal Media. Nous sommes le plus grand radiodiffuseur au Québec avec plein de nouvelles stations qui vont s'ajouter bientôt, dont les trois stations BPM Sport.
1: Oui, exactement. Puis il y a du nouveau à surveiller pour l'automne. On n'en dit pas plus.
0: Ah, ben là, t'es-tu au courant?
1: Ta job, c'est de parler, oui.
0: OK. Hey, c'est une chanson des Stones qui a traîné longtemps dans leur classeur. Ça devait être sur leur album Tattoo You en 81. Ensuite, peut-être en 75 sur Black and Blue. Ensuite, peut-être en 78 sur Some Girls. Peut-être en 80 sur Emotional Rescue. Finalement, ils l'ont terminé.
1: Oui.
0: Après avoir ingurgité quelques substances.
1: Mais c'est pas peut-être, là. Ça va jouer tantôt.
0: Oui. Non, mais je veux dire, ça devait être sur ces albums-là. Okay. Et finalement, c'est sorti sur Tattoo You. Tattoo You. C'est la pièce Start Me Up dans un instant avec les Rolling Stones au meilleur de la musique.
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2: Il y avait un groupe qui a vendu plus de 100 millions de disques en carrière. C'était Scorpions, entre autres, avec la pièce Rock You Like et Hurricane. Il y a du sport. Les fans de baseball vont être à l'affût aujourd'hui.
3: Jusqu'à 18h, parce que c'est, bon, la date limite des transactions, journée transactions, quand même occupée. Chez les Blue Jays de Toronto, on a... Ben ça, c'était pas une surprise parce qu'on savait qu'il allait partir. C'est à savoir où le lanceur Kevin Gausman qui a été échangé aux Cubs de Chicago. D'ailleurs, c'est le deuxième échange entre les Blue Jays et les Cubs depuis une couple de jours. On a obtenu deux joueurs prometteurs. Donc, on lance à moitié la serviette pour la saison 2026 chez les Blue Jays qui sont encore quand même à quelques matchs d'une place et d'une participation en série. Donc, on a envoyé les voltigeurs Brett Bateman et le joueur d'avant-champ Ty Sally Wise dans la ville reine. Donc, c'est un peu ce qu'on a comme transaction.
2: Et le show ici, ben, ça continue avec Corbeau, la pièce illégale au meilleur de la musique.
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2: Ben, il y avait les colocs avec PC au moins pour conclure ce show radio. Demain, entre autres, Offenbach, Prince, les Red Hot Chili Peppers. Immense merci à Sylvain Caron de retour.
3: C'est toujours le fun, puis on peut souhaiter, parce que c'est toujours difficile lorsqu'on revient de vacances, Richard, le lundi. Donc, il reste un bel après-midi sur les ondes de haut partout au Québec.
2: Plein d'amis, moi, un gars fille qui, hier, me disait, oh, ça me tente pas de reprendre.
3: Ben, non, mais ben, moi, ça me tentait, là. Je voulais le voir un peu parce que, pour 15 jours.
2: On aime notre job. Hey, merci Sylvain, à la production de ce show radio. Je vous invite à rester à l'écoute des stations haut du réseau Arsenal Média parce qu'ici, c'est toujours le meilleur de la musique. Demain, tout le monde. Salut!
3: Bye!
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5: Bonjour, ici Claude Marquis, voici vos actualités. La grève des agents de bord est terminée chez WestJet, alors que le syndicat et l'employeur ont conclu une entente de principe. La grève s'était amorcée hier. Même si elle n'aura duré qu'un peu plus de 24 heures, la grève aura perturbé les plans de nombreux voyageurs. Et le Victoriavillois Mathieu Bergeron poursuivra son parcours avec les Falcons d'Atlanta. Le garde de 26 ans a signé une prolongation de contrat de 4 ans d'une valeur de 96 millions de dollars américains, dont 60 millions sont garantis, selon le NFL Network. Repêché en 2023, Bergeron s'est imposé comme un joueur clé de la ligne offensive des Falcons avec 49 départs en deux saisons. C'est ce qui complète vos informations. 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
3: Hello, hello, bon début d'après-midi, Olivier Poitras avec vous, en ce lundi 3 août, ouais, première semaine du mois d'août, vous allez me dire, déjà rendu en août.
4: Ouais.
3: Là, c'est quand même un gros mois de congé, congé scolaire au moins. Bienvenue dans le meilleur de la musique, bien content de vous accompagner jusqu'au trafic à 15h. Dans les prochaines, la musique d'Imagine Dragons, ça s'en vient pour l'instant. Mumford & Son, Chris Stapleton avec Here.

Et vous êtes dans le meilleur de la musique, bien content de vous accompagner pour une bonne partie de l'après-midi. On a bien sûr les plus gros hits dans les prochaines. Tame Impala avec Dracula, ça s'en vient un peu plus tard. On aura les frères à cheval avec mon voisin. Tout de suite, c'est Yellow Card et Good Charlotte avec Bedroom Posters. Le meilleur de la musique, c'est ici, à O.

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1: 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Green Day semaine dans les prochaines. Au retour, c'est la musique de Tame Impala avec Dracula à haut.

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J'en profite pour souhaiter un très bon retour au travail à tous les travailleurs de la construction à ce lundi 3 août. Olivier Poitras avec vous jusqu'à 15h à Haut.

0: c'est vrai, il y a peut-être de moins en moins d'amateurs de baseball depuis le départ des Expos en 2004. Beaucoup se sont tournés vers certaines équipes américaines, dont les Red Sox, qui ont gagné beaucoup en popularité au Québec. Et d'autres qui sont restés au Canada en se disant, on va prendre l'équipe canadienne qui reste, les Blue Jays de Toronto, pour qui ça va vraiment pas bien cette saison. Pourtant, eux qui ont atteint la finale de la Série mondiale l'an dernier, qui ont passé un cheveu de la remporter. 52 victoires, 60 défaites cette année. Et là, l'équipe est vendeuse pour la date limite des transactions. Ça va pas très bien. Dans les prochaines, la musique de Temper City avec Self-Aware au retour.
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8: Bonjour, ici Claude Marquis, voici vos actualités. La grève des agents de bord est terminée chez WestJet, alors que le syndicat et l'employeur ont conclu une entente de principe. La grève s'était amorcée hier. Même si elle n'aura duré qu'un peu plus de 24 heures, la grève aura perturbé les plans de nombreux voyageurs. Et le Victoriavillois Mathieu Bergeron poursuivra son parcours avec les Falcons d'Atlanta. Le garde de 26 ans a signé une prolongation de contrat de 4 ans d'une valeur de 96 millions de dollars américains, dont 60 millions sont garantis, selon le NFL Network. Repêché en 2023, Bergeron s'est imposé comme un joueur clé de la ligne offensive des Falcons avec 49 départs en 2 saisons. C'est ce qui complète vos informations. 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

Après la musique de l'excellent Gabriel Fredette, on poursuit ça dans le meilleur de la musique. Olivier Poitras qui vous accompagne jusqu'au trafic à 15h. Collaboration entre les Smashing Pumpkins et Young Blood. C'est ce qu'on souhaite à l'instant. C'est Zombie dans le meilleur de la musique. Je vous souhaite un bon lundi à 11h.

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1: Il y a beaucoup de gens partout dans la province qui se sont déplacés, qui ont bravé le mauvais temps du côté de Montréal au courant de la fin de semaine. Vendredi, samedi, dimanche, on présentait le Festival d'Oceaga. Et beaucoup de gens qui, oui, se sont déplacés. Il y avait, bon, des têtes d'affiches assez impressionnantes. Tate McRae qui était sur place. Vous aviez des artistes comme Wet Leg, Empire of the Sun. Franz Ferdinand également qui est venu faire son tour. Et il y avait un gros show samedi soir qui était présenté. Et c'était celui de Somber. Il y avait ben du monde. Et c'est lui qui s'en vient dans les prochaines minutes. Somber avec Homebreaker. Dans le meilleur de la musique. Ah, oh.
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1: Bien, au Québec, chaque mois de novembre, on a le gala de la disque. Et chaque année, il y a des artistes qui reviennent, qui sont des habitués dans certaines catégories, qui sont nominés plus souvent qu'autrement. Et ce sera le cas, sûrement encore une fois cette année, avec Blue Jeans Blue qui s'amène sur nos ondes, avec Scott

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1: Dossiers qui font jaser aussi. Notre collègue Claude qui en parlait notamment dans les nouvelles, notamment notre Victor Avillois, notre Centricois Mathieu Bergeron qui a signé le plus gros contrat pour un joueur de professionnel québécois dans les gros sports majeurs. Impressionnant, on va revenir là-dessus aussi, tout ce qui se fait parler justement par rapport à WestJet et tout le reste également. On va décortiquer tout ça en long et en large. Je vous parlerai aussi, faire un tour au cinéma, mais pas pour Spider-Man en fin de semaine, pour un film québécois. Rédemption, que j'ai beaucoup apprécié. Ça vient chercher en dedans, je peux vous dire. On s'en rejasera de ça dans une vingtaine de minutes. Et toujours, le maire de la musique tout l'été, c'est notre promesse avec du talk dans les prochaines. On est dans cette semaine là de Rock la cause et du Festival de la Poutine. Brian Adams s'en vient. Et là, on va justement se remettre un petit peu de soleil dans ce retour à la maison du lundi. On va craquer le volume et remonter jusqu'en 2001 pour Crazy Town et Butterfly à haut.

Salutations à Gabi qui nous écoute en direct de Saint-Germain, si vous le faites. D'ailleurs, vous nous écoutez partout présentement, le retour. Peu importe vous êtes où, 1-873-300-0973. Et me signaler un petit truc technique tantôt. Ben, on est toujours là, hein, justement, pour répondre à vos besoins. Si vous entendez quelque chose, vous voulez savoir qu'est-ce qui a joué, comment nous réécouter aussi, c'est disponible au 92.1, au 97.3.ca. D'ailleurs, en tout temps. Une grosse journée, vous avez manqué. Peut-être c'était votre retour au travail aujourd'hui. Puis là, vous avez été, j'ai pas eu le temps de regarder ben ce qui s'est passé. Quelque chose qui a marqué beaucoup le centre du Québec en fin de semaine, je vais revenir là-dessus. Mais sinon, la grosse nouvelle du jour, c'est que finalement, si vous étiez comme des gens de mon entourage en train de préparer, vous aviez préparé depuis des semaines, des mois votre voyage, puis vous étiez avec WestJet, vous dites, boy, c'est le fun de gâcher mes vacances comme ça, puis je sais, là, ils ont le droit à leurs revendications et tout ça, mais finalement, on en a conclu une entente de principe, parce qu'il y avait lockout et grève, les deux avaient été décrétés dans les dernières journées, là, au cours des derniers jours, et finalement, WestJet et le syndicat ont conclu une entente de principe pour mettre fin à cette grande grève qui avait été déclenchée pas plus tard qu'hier. Donc, c'est ce qu'on a annoncé ça en cours de journée aujourd'hui. Alors, vous pouvez aller voir les détails là, via nos différentes plateformes d'actualité, le Mont Drummond, le Mont Thetford ou le Mont Vito, entre autres, .com. Et c'est tout bien expliqué. On voulait justement un petit peu plus pousser du côté des employés sur les conditions de travail. On est en négociation depuis des mois dans ce secteur-là. Alors, le fait de justement avoir vu peut-être la réaction de la population a peut-être fait dénouer l'impasse dans tout ça. On espère, en tout cas, on va en savoir un peu plus dans les prochaines heures. Sinon, la grosse signature du contrat de Mathieu Bergeron, notre Victor Evrois centricois d'origine, qui a prolongé son contrat avec les Falcons d'Atlanta pour 4 ans, 96 millions de dollars, dont 60 millions garantis. Lui, qui a joué avec les Filons de Thetford, qui a joué dans le programme des Vicances. Ça, c'est le fun, là, justement. Moi, mon fils, mes enfants, mes trois, même Camille, les trois, on est allé à des événements avec Mathieu Bergeron, justement. Peut-être que vous avez vu aussi d'autres sportifs professionnels, des fois, quand ils font des trucs puis ils reviennent dans leur patelin, c'est le fun. Ça devient des bougies d'allumage pour notre relève ou ça. Puis là, en plus, Mathieu devient l'athlète québécois le mieux payé actuellement dans le sport professionnel et de l'histoire. De surcroît, parce que là, tu sais, les plafonds salariales ont beaucoup augmenté dans les différents sport professionnel. Fait que là, d'avoir de s'être entendu comme ça, c'était un peu l'objectif. D'ailleurs, c'est ce qu'on a vu via ses déclarations qu'il a fait aux médias d'Atlanta. Également, de grandes attentes pour lui. Hein, lui qui est un garde, qui était un des choix haut placés, d'ailleurs, des Falcons. Vous vous rappelez, il avait attendu ça. Donc, choix vraiment intéressant. Puis là, il va y avoir des matchs préparatoires à venir, camp d'entraînement. Donc, ça s'en vient dans les prochains jours. On va le surveiller, Mathieu Bergeron. Donc, quatrième saison dans les professionnels. Puis là, quatre saison encore prolongée de contrat, le plus gros contrat de l'histoire pour un Québécois dans le sport professionnel. On peut être fier de notre centricois. On va revenir là-dessus sur les réactions de tout ça au cours des prochaines heures, évidemment via nos plateformes, donc Mont Vito, Mont Thetford et MontDrummond.com. Sinon, ben nous autres, on est ensemble jusqu'à 18h, jusqu'à l'arrivée de Chuck. Avec ses hits dans les prochaines, on en aura avec du Deux Frères. Et lui qui fait le tour du Québec, on l'a vu dans quelques événements, notamment, on l'avait eu, nous autres, notamment au Festival la Poutine dans les dernières années. Ben là, il est encore de passage et il apprécie beaucoup le Québec et on apprécie beaucoup sa toune. Talk, c'est Time Machine dans votre trafic. Oh.

On est ensemble jusqu'à 18h. Yannick Rochette avec vous autres en mode solo. Max est en vacances dans les préparatifs pour son grand voyage de famille. D'ailleurs, la programmation complète de toute la gang de Haut le Retour et tout ça, présentement, c'est Fred qui est là dans le matin. Mais là, on sait, c'est la valse des vacances, comme disait personne. Ben, tout le monde va être de retour à la programmation régulière le 24 août. On vous prévoit des grosses surprises. D'ailleurs, dans la programmation, pas le droit de le dire encore, mais bientôt, on va vous dire tout ce qui se passe à partir du 24 août. Nous autres, moi et Max, il y aura des petits changements, des petites affaires. Vous allez le fun, mais vraiment, on vous a écouté, on a entendu vos commentaires, puis on vous prépare de quelque chose de pas pire pantoute pour le 24 août, le retour de tout le monde dans la programmation régulière ici du Meilleur de la musique. Moi, tantôt, je vous reparle dans une dizaine, là, 7-8 minutes de mon passage en salle de cinéma. Je peux aller voir Spider-Man, je peux aller voir un autre film qui m'a bouleversé au cours de la fin de semaine. Je reviens là-dessus. On a toujours des grosses tunes pour vous autres avec du Spin Doctor. Si vous êtes en char, montez le volume!

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5: Il y a eu de la mouille aujourd'hui hein, sur le sud du Québec. Ça va se replacer. Des veilles d'orage violents encore peut-être, mais ça va plus être des averses en cours de soirée, minimum de 18 pour ce qui est de Thetford, plutôt de Victo et des environs. Du beau soleil pour demain avec une humidex à 32, puis encore beau pour mercredi. Pour Thetford, méga antique, ça va être quelques averses qui devraient cesser en cours de nuit aussi quand même avec des bonnes rafales de vent. Et demain, du beau soleil, ça risque d'être de frôler le 30 aussi d'ici la fin de la semaine à travers le sud du Québec. On vous souhaite un bon retour du lundi au 97.3.

On souhaite un bon retour du lundi. Peut-être justement retour à la réalité pour quelques-uns d'entre vous aujourd'hui. C'était le cas, hein, entre autres. Peut-être retour de semaine de la construction. Il y en a plusieurs peut-être qui ont pris ce lundi de congé-là. Peut-être que vous avez fait ça aussi durant vos vacances ou parce que vous étiez en fin de semaine puis ça vous tentait d'aller au cinéma. Ça a été mon cas dans les dernières heures. J'étais allé voir un film. Contrairement à ben du monde, donc je suis pas allé voir Spider-Man, moi, dans les dernières journées. Mais des bonnes critiques pour tout ça. Hein. Il y a eu des bons résultats. On devrait avoir les confirmations au box-office, là, mais ça bat des records un petit peu partout. C'est une grosse année pour les films blockbuster avec Odyssey et compagnie. Mais à travers tout ça, il y a des bons films québécois. Puis je pense que c'est important, justement. Moi, en contrepartie, ça me tentait d'encourager ce qui se fait ici. Pas juste pour avoir bonne conscience, parce que ça me tentait. Luc Picard, je trippe sur cet acteur-là depuis longtemps. J'écoute pas tout ce qu'il fait, mais à chaque fois que j'écoute ce qu'il fait, ça vient me chercher. Donc, il y a quelque chose dans le regard de ce gars-là. Puis en plus, c'est qu'il, oui, il joue le personnage principal de ce film, Rédemption, que je suis allé voir hier. Mais surtout, c'est que il écrit et il réalise. Je sais pas comment il fait ça, mais il me cherchait encore une fois. J'avais été très, très marqué longtemps quand j'avais vu l'audition. Vous vous rappelez peut-être de ça, c'est ce film-là. Eh ben là, il récidive, je trouve, avec celle-là, parce que ça me trotte dans la tête. Là, je te dirais que j'ai des flashbacks, justement, du film en cours de journée aujourd'hui. Là, j'étais de retour au boulot, puis j'ai vraiment apprécié. Donc, il joue là-dedans, Luc Picard, le personnage principal, qui a été dans le milieu criminel, un peu un tueur à gage, en fait. Il fait de la prison pour ça, puis là, il revient. Le film commence où il refait un contrat 20 ans plus tard. Puis déjà, ça avait shaké un peu sa fille qui avait eu 5 ans à l'époque quand il avait été arrêté puis en prison. Et là, ce qu'on voit, c'est qu'il se remet là-dedans. C'est pas un punch, là, mais on le vit ce moment-là, là, du drame qu'il crée en tuant deux personnes directement devant d'autres dans un restaurant, en pleine tempête de neige. Et là, tout au long du film, ce qu'on fait, c'est qu'on voit les répercussions sur chacun des personnages de cette scène-là. Autant lui-même, autant sa fille, qui est pas dans la scène, mais qui est là, elle, en même temps, en parallèle, en France. Parce que son chum est un acteur. Et le chum de la fille de Luc Picard dans le film, c'est Henri Picard, le fils, le vrai fils de Luc Picard. Donc, tout s'entrecroise. Tout est dans tout. Donc, il se passe deux histoires comme ça, puis vous allez voir plusieurs histoires ensuite. Puis là, tu penses pas que ça va s'entrecroiser. Puis à un moment donné, ça s'entrecroise, puis ça continue, et t'es surpris jusqu'à la fin du film. Fait que je vous donnerai pas les punchs, mais c'est surtout la manière que c'est joué. C'est surprenant, c'est bouleversant. Ça va dans tous les sens. On rit par moments, des fois par malaise, mais des fois par les répliques aussi. On dirait qu'il a voulu faire ça aussi, changer le ton. Mais moi, j'ai vraiment aimé ça. C'est filmé un peu au début en noir et blanc, un peu comme ceux qui ont vu Polytechnique, là. Tu sais, la scène justement du début qui est une fusillade, là, c'est quand même quelque chose. Donc, c'est 13 ans et plus, là, le film. Mais je vous dis, tu sais, personne parle au départ. Là, c'est tout vraiment, c'est brut comme scène. Puis après ça, il y a vraiment plusieurs bons bouts. Moi, j'ai vraiment apprécié le fait que, tu sais, j'ai lu un petit peu là-dessus aujourd'hui, puis Luc Picard disait, tu sais, c'est pas un film de bandits puis de violence, c'est l'amour. Vous allez voir qui prédomine dans ce film-là, puis il a raison. Parce que, tu sais, au-delà de toutes les conneries qu'on peut faire, puis ça, c'est l'amour. Entre autres, lui et sa fille, Marie, qui est une actrice que je connaissais pas, que je redécouvre là-dedans dans ce film-là, que j'ai découvert. Donc, Kelly Depot est excellente. Dans le rôle de sa fille là-dedans, à Luc Picard, donc à Marcel Tremblay. C'est excellent, vraiment. Son fils joue là-dedans. Il y a plein d'autres, une brochette d'actrices. J'aime beaucoup Sophie Desmarais qui joue là-dedans aussi. Vraiment, là, tout le monde qui fait les petits caméos sont excellents, vraiment. Là, vous allez voir, des fois, c'est sur le plateau du cinéma français. Le genre, celui qui joue un peu la vedette française là-dedans est très, très bon aussi. Sérieusement, là, je vous le recommande. Tu sais, il y a Françoise aussi, là, qui est là encore avec Louis Morissette, notre gars de Drummond de Centre du Québec. Je pense qu'on est dans les dernières journées, si c'est encore à l'affiche dans votre coin. Sinon, ça, il y a 125 Rue des Malaises aussi, qui est excellent aussi. Donc, tu sais, je comprends Spider-Man, puis allez-y, là. Tu sais, je veux dire, vous êtes peut-être déjà allé. Faites-moi vos critiques aussi si vous allez voir Spider-Man, mais c'est le fun d'appuyer le cinéma québécois qu'on peut le faire, surtout d'aller le voir en salle, parce que ça aide d'avoir et de continuer d'avoir de la qualité de films comme ça. Vraiment, c'est pas juste un film d'auteur dark, là. C'est vraiment un bon film. Vraiment, je vous le conseille. Rédemption, donc ça vient de sortir il y a de ça quelques jours à peine. Une recommandation que je vous fais. Vraiment, là, tu sais, je vois rarement au cinéma, puis je te dirais que j'ai pas regretté du tout d'être allé là hier. Si vous êtes allé justement voir Spider-Man ou d'autres choses,
vous voulez me parler de vos meilleurs moments de vacances, mais c'est le temps. On va avoir une reprise de Ça fait rire les oiseaux version Capitaine Révolte dans 2-3 minutes après un des hits de l'été ici. Au meilleur de la musique, c'est Chabouzi, Cowgirl pour vous autres dans votre trafic du lundi. Yao. Yes.

Hey, c'est bon, ça. Ça se retrouve souvent dans le Hit 15 le samedi matin avec Chuck et Monsieur Hit ici par excellence. Merci de nous texter via le 1-873-300-0973. Jimmy Gouin qui dit être allé en famille avec ses deux gars aller voir Spider-Man en fin de semaine, puis tout le monde a trippé. Ils sont tous allés les voir depuis qu'ils sont nés. Là. Ils ont 6 puis 3 ans, ses enfants. Fait que let's go. Continuez de nous texter, puis nous autres, on s'enchaîne avec Capitaine Révolte, ta reprise de Ça fait rire les oiseaux. À haut! Oh!

0: Maudit que ça fait du bien, ça, ce lundi de retour au travail pour plusieurs. Ouais, peut-être c'était votre cas. Justement, ça a-tu bien été? Ou je veux savoir votre moment préféré. Qu'est-ce qui a le plus marqué vos vacances? Si vous êtes encore en vacances, bien, vous pouvez dire quelque chose que vous allez faire cette semaine ou que vous avez déjà fait. Vous n'êtes pas en vacances, ça va être plus tard. C'est pas grave. Qu'est-ce que vous attendez le plus, justement, de ces vacances-là? On en reparlera d'ici la fin du trafic, assurément. Vous me textez au 1-873-300-0973. Continuez à m'envoyer vos critiques, là, justement, si vous êtes allé voir un film québécois, peut-être en fin de semaine, comme c'était mon cas, Rédemption, sinon Spider-Man, l'Odyssée. Comment vous avez trouvé ça si vous êtes allé au cours des derniers jours sur nos différents écrans, grand écran à travers le centre du Québec et Chaudière-Appalaches. Dans les prochaines, on se parlera de rage au volant, de jaser avec Marc Bouchard ce matin dans les 100 000 matins. Fred était là et toujours le meilleur de la musique. Tout l'été, c'est notre promesse. Du Post Malone dans les prochaines. Bougez pas.
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0: L'excellent Post Malone qui est avec nous autres en ce lundi. Merci de continuer à nous texter via le 1-873-300-0973. Je sais pas si c'était votre retour justement en véhicule en déplacement. Vous l'avez vécu peut-être durant vos vacances ou en tout temps là, dans nos déplacements. Tu sais, Max, quand il est là, il est en vacances. Hein? Yannick en mode solo pour 2 semaines. Il parle beaucoup des fois de ce qui se passe dans son hashtag les gens de, sur les routes. Puis là, ce matin et dans les derniers jours, est parue une nouvelle étude qui dit qu'on va pas en s'améliorant depuis la pandémie sur notre comportement sur les routes du Québec. Une étude du HEC qui a été traitée par notre excellent chroniqueur auto le matin, Marc Bouchard, dans les 100 000 matins avec Fred Côté. Ils ont traité de ça, il a mis la main donc sur cette étude-là qui a fait beaucoup parler. Il va nous parler du fait marquant et nous donne une technique. Écoutez ça, puis on en parle après, OK?
1: Donc, on dit qu'on a presque doublé, en fait, le nombre d'incidents reliés à la rage au volant. Les accidents aussi provoqués par ce genre de comportement-là, c'est qu'on est très pressé de se rendre, comme, je te donne un exemple, il y a 2 voies qui réduisent à 1 seule. Il y a un principe qui s'appelle le principe de la fermeture éclair. Les 2 se rendent au bout et un après l'autre, on s'enfile en se laissant l'avantage. Ça se peut que tu te rendes compte que les gens autour de toi ont pas lu les mêmes règlements que toi.
0: Eh hey boy, puis oui, ça je suis d'accord avec Marc, c'est pas toujours tout le monde qui a eu le mémo là. Vous avez vécu ça des fois quand on arrive plus à Montréal et Québec, mais même tu sais on l'a là des fois à Drummond, à Vito, à Mégantic, à Thetford, peu importe là. Tu sais entre autres, il y a beaucoup d'événements là où on le voit où c'est pas respecté, la technique du zipper, c'est beaucoup dans le gros trafic dense là, des fois dans les entrées et sorties, mais aussi dans les endroits quand on quitte des événements là, tu sais, puis que tout le monde est dans le même stationnement là, hein, tout le monde est stationné des fois dans un champ parce que whatever là, tu sais, il y avait en fin de semaine le festival du cochon là, tu étais dans un champ là, puis là t'es 8 chars, puis là tout le monde part en même temps pratiquement quand les spectacles sont finis. Puis là, la technique de j'avance, puis après ça, j'en laisse passer un, j'avance, j'en laisse passer un, comme expliquait Marc, c'est pas tout le monde là, qui veut respecter ça. C'est sûr, je comprends, c'est le party. Puis des fois, il est tard, tu veux revenir vite. Mais tu vas sauver quoi, là? Tu vas sauver quoi? Combien de temps tant que ça? Je le sais pas vraiment. Et puis, justement, le fait d'avoir l'accumulation, tout ça, des fois, ça fait que à un moment donné, ben, ça devient moins bon. Ça monte notre impatience au volant. Puis c'est là que ça augmente les cas de rage au volant et d'accidents qui causent ça, comme Marc le disait. Quand on dit plus du double, là, ça peut être quelque chose quand même. Donc, vous pouvez aller réécouter. La chronique au complet était super bonne ce matin. C'est via nos sites Internet dans la section rattrapage du O97.3 et du O92.1.ca. On met toujours les meilleurs moments à travers notre site web. Et va être de retour Fred avec ses autres invités parce qu'il y a beaucoup de chroniqueurs qui ont pas pris de pause estivale pour accompagner Fred dans les 100 000 matins. Demain, entre 6 et 9, va être là. Et la programmation régulière, d'ailleurs, des 100 000 matins et de toute la gang de haut, ben, c'est dès le 24 août que tout le monde va être de retour, notamment notre Max Lalonde national. Dans les prochaines, ben, on aura, entre autres, le meilleur de la musique avec du Jay Scott. Et nous autres, on se tranquillement, on s'en va vers les infos Arsenal Média. Restez là, on est ensemble jusqu'à 18 h.
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0: Jay Scott qui va être bientôt au centre du Québec à la foire BBC, la foire bière, bouffe, culture, qui va être de retour. Je vais être sur place d'ailleurs cette année. Là, il va être là le 15 août prochain, notre Jay Scott. J'ai hâte de le rencontrer à Saint-Hyacinthe le 18 aussi. Alors, j'espère que vous en profitez de votre été, peut-être de festival en famille, en couple, entre amis ou peu importe. Qu'est-ce que vous avez fait en fin de semaine? Ou c'est quoi le moment marquant de votre de vos vacances jusqu'à présent? Je veux le savoir. 1-873-300-09-73. On va y revenir. Évidemment, dans les prochaines, on va s'informer avec Claude Marquis, ce qui a vraiment remarqué l'actualité. Une grosse journée, notamment dans le dossier WestJet. Mathieu Bergeron qui fait jaser également via les actualités à Arsenal Media. Faire le tour de ce qui se passe sur la planète sportive, aussi des transactions dans le baseball majeur. On parle tennis aussi avec ce qui se passe à Montréal. Les détails de la météo dans les prochaines minutes. Et un gros classique de fastball de Way dans les prochaines.
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4: Bonjour, ici Claude Marquis. Voici vos actualités. Le bilan des vacances de la construction fait état de 18 décès sur les routes du Québec. Les victimes ont perdu la vie dans 15 collisions survenues au cours des deux dernières semaines. Il s'agit d'une amélioration par rapport à l'an dernier, alors que 31 personnes étaient décédées sur le réseau routier. Les autorités soulignent par ailleurs qu'aucun décès n'a été enregistré sur les routes du centre du Québec ni sur celles de la Chaudière-Appalaches. La grève des agents de bord est terminée chez WestJet alors que le syndicat et l'employeur ont conclu une entente de principe. La grève s'était amorcée hier. Même si elle n'aura duré qu'un peu plus de 24 heures, elle aura perturbé les plans de nombreux voyageurs. Le gouvernement du Québec poursuit sa campagne de vaccination contre la rage du raton laveur. Jusqu'au 13 septembre, quelque 815 000 APA vaccinaux seront distribués dans 111 municipalités, dont 12 au centre du Québec. L'objectif est d'immuniser les ratons laveurs, les moufettes et les renards afin de limiter la propagation de la maladie. Une opération de largage aérien d'APA est également prévue au cours du mois de septembre. Et le Victoriavillois Mathieu Bergeron poursuivra son parcours avec les Falcons d'Atlanta. Le garde de 26 ans a signé une prolongation de contrat de 4 ans d'une valeur de 96 millions de dollars américains, dont 60 millions sont garantis, selon le NFL Network. Repêché en 2023, Bergeron s'est imposé comme un joueur clé de la ligne offensive des Falcons avec 49 départs en deux saisons. C'est ce qui complète vos informations. Pour plus de nouvelles, visitez monvicto.com et montedford.com.
5: C'est malade, ça, ce contrat-là à Mathieu Bergeron. C'est vraiment incroyable ce qui est d'avoir quelqu'un de chez nous, le mieux payé de l'histoire du Québec dans le sport professionnel. Pendant ce temps-là, c'est de la date butoir, notamment, là, et beaucoup de transactions dans le baseball majeur. Les Jays qui ont transigé Kevin Gausman au cours du week-end, puis là, ont acquis un autre lanceur, José Soriano, des Angels de Los Angeles, en échangeant un excellent, leur meilleur prospect à l'arrêt court. Un voltigeur et un lanceur droitier. Donc, il y a eu beaucoup de mouvements dans le baseball majeur au cours de la fin de semaine. La pluie qui a retardé les affaires aussi du côté de l'Omnium Banque nationale de tennis pour les hommes à Montréal. On sait que les filles sont du côté de Toronto. Hier, il y a eu de la pluie. On a remis ça aujourd'hui. Puis là, un peu la même affaire, vous l'avez vécu. Là, il y a eu beaucoup de grosses ondées, de grosses averses aujourd'hui. Puis on l'a vécu même des dernières minutes. Donc, c'est encore le cas là, du côté. Puis là, ça appuie le fait, puis on voyait entre autres les organisateurs du tournoi appuyer le fait que ça prendrait un toit sur le stade IGA du côté de Montréal pour pouvoir maintenir ce tournoi-là. Pas trop de retard, parce qu'on sait que Félix Sauget à l'ISM était supposé de jouer son premier match demain, suite au gagnant des matchs justement de premier tour. Et tout ça, lui, un bail, parce que c'est quand même la deuxième tête de série, notre Québécois Félix Sauget à l'ISM, dans ce tournoi-là. Donc, on se reparlera de tout ça là, dans nos prochains bulletins, voir si on a des nouvelles plus fraîches par rapport à tout ça.

On salue tout le beau monde qui est là, de retour. Il y a de l'eau peut-être dans vos déplacements. Attention aux flaques d'eau. Attention, tu sais, des fois, on est obligé d'arrêter sous un viaduc tellement qu'il n'y a plus. Peut-être que c'était votre cas dans votre déplacement. Ça a 20, ça a 122, ça a 112, peu importe, dans les dernières minutes. Soyez prudents dans vos déplacements. Signalez-nous s'il y a des travaux, des accidents ou peu importe via le texto, le 1-873-300-0973. Salut Caroline Dano qui avait gagné via cette façon-là, qui est allée au Beach Party au Grand Royal Winnac au cours de la fin de semaine. Grâce à ça, qui nous écoute régulièrement. Merci de le faire et continuez de nous donner des nouvelles de vos vacances, votre meilleur moment, peut-être dans les dernières heures ou depuis deux semaines ou depuis le début de l'été. Dites-nous qu'est-ce qui se passe dans vos vacances, qu'est-ce qui va se passer si vous n'êtes pas encore en vacances aussi. Votre moment fort que vous attendez beaucoup ou que vous avez eu. Donc, faites comme Kevin, Gabi via le 1-873-300-0973. Écrivez-nous. On en reviendra dans à peu près une vingtaine de minutes. Moi, dans les prochaines aussi, je vais vous jaser de un classique du bar de la vin qui a fermé au début du mois de juillet, puis il y a eu beaucoup, beaucoup de réactions. Mais là, ça va peut-être rouvrir à un autre endroit au centre du Québec. Si je vous dis Ben La Laine, ça vous dit quelque chose? On a du nouveau par rapport à ça. Du Alex Warren dans les prochaines avec un des hits de l'été. Pour l'instant, c'est Fastball, The Way, dans votre retour à haut.

Ah, c'est le fun de vous savoir présent comme ça. Peut-être que est-ce que vous êtes pogné par la pluie? Des fois des petits bugs un peu, là, des petites pannes. Si vous avez des choses à signaler, faites-le via le 1-873-300-0973. J'espère que vous aviez peut-être votre maillot de prêt pour partir entre la job puis votre véhicule, ou peu importe, vous êtes en camping. Une fois mouillé, pas de problème. Là, tu sais, je veux dire, tu t'arbaignes puis tout ça, puis j'espère qu'il n'y a pas trop d'orages puis d'éclairs dans vos secteurs. Dites-nous comment ça se passe. Mais surtout, je veux vous dire comment ça se passe pour une institution du centre du Québec. Tout le monde connaissait ou connaît Ben Lalaine. Vous êtes déjà passé sur la 20, dans le coin du Madrid, dans ce coin-là, là, tu sais, pas trop loin, sur le bord de la 20. C'est une institution très, très connue au centre du Québec et à travers le Québec. Moi, j'ai des amis, j'ai fait de l'impro longtemps, qui venaient jouer au centre du Québec, Drummond, Victo, peu importe, là. Puis, il faisait un arrêt, là, avant de venir nous voir, ou en repartant, pour aller voir, parce que c'était rendu un peu une mecque, justement, des choses un peu originales. Il y a des affaires que tu retrouvais nulle part ailleurs. Oui, des peaux de mouton, mais aussi des affaires, vraiment, là, des fois, des antiquités un peu qui sortaient de l'ordinaire. Fait que ça avait fait le tour un peu dans... Il y en a qui vont dire kitsch, puis des affaires-là. Mais là, ça avait fermé au début du mois de juillet. Hey, dites-vous que ça va rouvrir, finalement, à suite à la pression populaire. Le propriétaire, donc, qui s'appelle Benoît Thibodeau, est rendu à Princeville. Et là, s'est trouvé un local. Il a fait une entrevue avec la gang de TVA puis du journal de Montréal. Il a dit, je suis prêt à me relancer. Il a trouvé un immeuble 516 entre Princeville et Plessis. Puis ça va être Ben Lalaine 2.0. qui va être relancé, mais il avait besoin d'une pause. C'est pour ça qu'il avait fait ce changement-là, pour fermer la place, parce que là, il dormait pratiquement dans les dernières années. Il passait comme genre 10 heures par jour au magasin, 7 jours par semaine. Fait que là, au début, quand il a arrêté, pris sa pause, il disait qu'il dormait justement 15 heures par jour pour un genre de burn-out qu'a fait l'homme de 75 ans quand même. Et là, finalement, donc des personnes, suite aux commentaires, disaient, ouvrez d'une certaine façon, ben là, finalement, il va être là en quand même 5000 chars qui passent à peu près à 116 entre Princeville et Plessis chaque jour, là. Alors, j'ai hâte de voir comment ça va être relancé. Il parle du mois d'octobre, Monsieur Thibodeau, pour relancer Ben Lalaine. Donc, Ben Lalaine 2.0 sur la 116 dorénavant au lieu de sur le bord de la 20. Alors, cherchez plus, là, ça s'est fermé depuis le début juillet, mais on a retrouvé là, la grande enquête, toi, chose. Là. Donc, quand même quelque chose, une institution très, très, très connue. Ces endroits-là, comme des fois, là aussi, des affaires qui sortent de l'ordinaire un petit peu également. Est-ce que vous allez y aller? Vous autres, allez-vous l'utiliser? 1-873-300-0973. On est là jusqu'à 18h dans votre trafic. En fait, je suis là, Yannick, en mode solo. Max est en vacances, prépare son gros voyage. Je sais pas, vous autres, justement, êtes-vous en vacances? Dites-moi là, si vous êtes de retour également, 1-873-300-0973. Kevin Parent, on tourne en 95 avec La Jazette à Haut. Oh.

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1: Hey, je parlais du retour de Ben Lalanne, Ben Lalanne 2.0, qui va être sa 116 entre Princeville et Plessisville en octobre. C'est ça, fermé sur le bord de l'avant. Certains de ces objets se retrouvent à Saint-Clotilde. D'ailleurs, merci à Joe Vincent qui m'a écrit là-dessus. Puis d'ailleurs, je l'avais vu circuler aussi. Je passe là régulièrement quand même. J'avais oublié cet aspect-là. C'est vrai. Ça se retrouve à 122. Hein? Le long, puis beaucoup d'affaires qui se retrouvent là, d'ailleurs. C'est une belle petite place. Alors, ça vous tente aussi certains de ces aspects-là, mais Ben Lalanne va reprendre, genre plus tard cet automne, donc en octobre, sur la 116 entre Princeville et Plessis. N'hésitez jamais à nous texter via le 1-873-300-0973. Merci d'être bien présent jusqu'à 18h. On est ensemble ici dans votre trafic. On se reparlera aussi de vos meilleurs moments des vacances jusqu'à présent ou ce qui s'en vient aussi. Textez-nous ça. Et d'ici là, look comes back in the saddle.
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1: 32, et pour la balance de la semaine, ça ressemble pas mal à ça dans le centre du Québec et en Chaudière-Appalaches.

c'est bon retour du lundi avec du Evanescence. Peut-être que ça vous aide de passer à travers ces averses, ces orages par endroits. Il y a encore des avertissements dans le coin de Thetford, Mégantic. Pour Victo Drummond, ça semble passer. On va vous faire un bilan de tout ça, mais ça a tombé pas pire hein, dans les dernières heures. L'humidité qui a cassé un petit peu avec ça. On aura encore au cours de la soirée. Qu'est-ce que vous avez fait de vos vacances ou qu'est-ce que vous allez faire de vos vacances? Parce que là, on se croise un peu dans la porte. Là, hein? Il y en a qui sont partis en vacances vendredi. Il y en a qui revenaient aujourd'hui. Comment s'est passée cette journée-là là, avec les 233 courriels à revoir? Peu importe dans quel domaine vous êtes. Il y en a beaucoup qui reprenaient les chantiers justement aujourd'hui si vous êtes dans le milieu de la construction. Mais c'est tout le monde. Il y en a beaucoup qui arrêtent en même temps parce que conjoint-conjointe qui suivent pour prendre les vacances en même temps. Comment ça s'est passé? C'est quoi votre moment fort justement de ce moment-là? Je vous avais interpellé puis il y en a quelques-uns qui nous ont déjà écrit. Vous pouvez continuer de le faire via le 1-873-300-0973. Entre autres, Kevin Lajeunesse qui a dit que ils ont fait une soirée surprise, pas d'enfants, dans les vacances. Donc, ils ont fait genre sushi, film d'horreur au cinéma, l'opéra de la terreur. Il dit c'était dégueu, c'était drôle aussi. On était genre pas beaucoup dans la salle, mais c'était correct. Puis, on finit ça dans le café Chad au centre-ville avec un verre. Puis ça, c'est bien ça. Chanel qui est sa blonde à Kevin, je te salue d'ailleurs. Donc, journée de fou pour son retour aux vacances. D'ailleurs, il dit que j'ai déjà hâte à Noël chez Capital. Merci de nous suivre, Kevin, qui est un fidèle du trafic. Gabi qui m'écrivait aussi tantôt du côté de Saint-Germain. Il dit son moment fort de ses vacances, c'était les yeux émerveillés de sa fille, en fait de son gars, quand ils sont allés visiter l'aquarium à Québec. C'est-tu beau, cette place-là, aussi avec les méduses? On tapote toutes ces méduses. Il y a quelques animaux aussi à l'extérieur. Mes enfants sont allés, sont retournés aussi avec leur oncle et leur tante au cours des dernières semaines. Puis c'était vraiment un beau moment. Si vous êtes jamais allé là, c'est une belle sortie à faire également. Puis si vous en avez d'autres, des moments, moi, je vous avais parlé du Super Aqua Club pas mal. Là. J'ai fait un témoignage d'ailleurs sur les réseaux sociaux. 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Et continuez de nous écrire vos meilleurs moments des vacances ou qu'est-ce qui s'en vient pour vous autres cette semaine ou dans les prochaines semaines parce que vous prenez vos vacances au mois d'août ou au mois de septembre. Ça se peut aussi selon votre domaine de travail. Je comprends très, très bien ça. Alors, continuez de nous écrire via le 1-873-300-0973 puis je vous lis tantôt si c'est pour quelque chose sur la route aussi. Soyez nos yeux. À gagne, on sait tout comme ça. Dans les prochaines, on aura aussi... Il y a deux gros événements au centre du Québec et on va parler avec des organisateurs cette semaine. On va commencer ça avec Rock la cause. Yannick Poisson s'en vient avec nous autres dans les prochaines pour jaser du montage puis de ce qui s'en vient dans cette grosse année. Jonas Tumulty, à l'instant, par contre, va nous y mener avec All In For You pour vous autres dans votre trafic.

Hey, j'espère que vous avez passé un bon retour au travail aujourd'hui. Si c'était un lundi comme un autre, ben c'est bien correct aussi. Merci de nous choisir en tout temps ici au 97.3, 92.1 à travers le centre du Québec et Chaudière-Appalaches. Vous nous écoutez de où? Là? Je veux savoir un petit blitz. Là. 1-873-300-0973. Vous continuez de nous envoyer vos meilleurs moments des vacances que vous avez passées ou qui s'en viennent également. Et nous autres, dans les prochaines, peut-être ça va être votre moment que vous attendez. Vous tombez en vacances là, pour Rock la cause. Ça s'en vient à travers le centre du Québec. C'est un des gros événements qu'on a. Retour à Terre des jeunes, d'ailleurs. Alors, on va en parler avec un des organisateurs, en fait, le président. Le grand Manitou, tout ça, Yannick Poisson, vient nous en jaser des derniers préparatifs. Là, on a commencé le montage et ce qui s'en vient aussi avec les soirées un peu spéciales qui s'en vient au cours des prochaines minutes. On va s'en jaser de tout ça. Et nous autres, on vous offre toujours le meilleur de la musique tout l'été. C'est vraiment ma toune. Bref. De ce temps-ci, là. Mumford & Son, Chris Stapleton. Vous allez pouvoir grimper le volume pour Ear dans les prochaines. Bougez pas!

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0: Hey, là, c'est une grosse semaine chargée. Deux événements au centre du Québec. Et pour nous parler d'un de ceux-là, eh ben, il y a Rock la Cause qui revient au Parc Terre des Jeunes de Victo cette année. Et un des grands organisateurs, le président, M. Yannick Poisson, qui est avec nous autres. Yannick, ben, je dis monsieur, mais je le connais bien. Je joue au hockey avec. Yannick, comment tu vas?
1: Ça va super bien, toi, Yann.
0: C'est ça. Oui, oui. Puis, justement, on essaie tous d'avoir des billets dans l'équipe. C'est tout bien, bien compliqué parce que là, justement, on en est où là-dedans? On est dans le montage aussi. On se parlera justement à quoi peut ressembler une semaine comme ça. Mais là, comment ça va? Il reste-tu de la place si on veut s'en procurer dernière minute comme ça cette semaine?
1: Oui, il reste encore quelques billets. Les avant-scènes, il en reste presque plus. Sinon, pour les billets d'admission générale, là, il en reste encore quelques-uns. On devrait en avoir un petit peu à la porte aussi. Là. Il y a donc super beau, fait qu'on s'attend à en vendre encore à la porte. Mais les ventes sont bonnes. Par contre, c'est super apprécié. Puis ça va être une grosse année encore une fois cette année.
0: Fait que là, on a eu une pause parce qu'on a fait les travaux. Pour ceux qui connaissaient peut-être pas le secteur, le Parc Terre des Jeunes a été revampé au complet. Alors, on était une année au Colisée. Là, on revient à Terre des Jeunes, l'essence même du festival. Beaucoup s'ennuyaient de ce secteur-là. Là, c'est naturel comme ça. À quoi on doit s'attendre? Parce que là, on a vu les plans aussi. J'ai vu certains commentaires. Comment tu peux rassurer les gens qu'on va voir le spot que j'avais, ça bute dans le temps? Là, et réponds à ces commentaires-là qu'on entend beaucoup depuis quelques jours.
1: C'est sûr que la configuration a un petit peu changé. Là, maintenant, avec le patinoire réfrigéré là, qui prend quand même pas mal de place en plein sens. Sauf que la scène a été reculée. On a défriché chaque côté un petit peu. Ce qui fait en sorte que le site va changer. Va être un peu plus large. C'est ça, on va venir compenser pour la patinoire qu'on va utiliser là, à 100 % là, pour ce qui est de la zone pour enfants, la zone de marchandises, les loges vont être là. Mm-hmm. Donc, ça va, pour la place, il n'y a pas aucun problème. Pour ce qui est de la dénivellation, ben, ça a changé le dénivelé aussi. Là, on a vraiment un amphithéâtre là, qui peut être comparable à un amphithéâtre intérieur. Donc, ça monte graduellement, tout le monde va bien voir. Vous allez avoir quelqu'un de 6 pieds en avant, vous allez bien voir quand même. Donc, la scène, on va pouvoir la voir de partout. C'est ça qui est intéressant aussi.
0: Avec les enfants, des fois, si on y va avec les enfants, souvent, c'était les familles qui se mettaient sur la butte. C'est encore possible.
1: La butte est encore là, même qu'elle est encore plus haute qu'elle était. Et puis, la scène est plus basse. Donc, le dénivelé est plus important encore. Ce qui fait en sorte qu'effectivement, là, de partout, on va bien voir. Puis, pour les enfants, ben, on a toujours 1 500 enfants sur le site pendant le week-end.
0: C'est ça qui est bien.
1: Ouais, c'est la zone pour enfants, du maquillage, des tatouages temporaires, des jeux gonflables. Donc, ça devient vraiment une activité le fun pour tout le monde.
0: Puis, on sait, au lancement, on s'en était parlé, il y a des vedettes internationales qui s'en viennent à Victo en fin de semaine pour Rock la Cause. Donc, I Prevail, Hollywood Undead et tout ça. Mais t'as ton jeudi, qui est toujours le classique, plus axé sur le franco, sur le québécois. Encore, c'est un gros line-up quand même le jeudi,
1: oui,
0: Yannick.
1: Là. Tout à fait. C'est un gros line-up québécois, comme tu l'as mentionné. On a un hommage aux Cowboys fringants. Donc, ça. Malheureusement, les Cowboys n'ont pas pu les faire avant le décès. Cette carte, mais on se reprend avec un band de Victo en plus. Donc, des gens que vous allez connaître, que vous allez reconnaître sur scène.
0: Sont vraiment bons.
1: Oui. Notre gros groupe du jeudi, c'est Extérieur. Moi, je les adore. Ça joue à la radio moins ces temps-ci, parce qu'il y a moins de nouveautés, mais quand même, là, ça a marqué nos années, là, des années 90-2000.
0: C'est des gars de show aussi.
1: Oui, ils sont excellents.
0: Un excellent show.
1: On les avait il y a 2 ans pour un set de 45 minutes, puis je me l'étais fait reprocher. 45 minutes, c'est pas suffisant. Puis là, on les a pour 1h30, donc ça vaut vraiment la peine. Un autre groupe, juste avant, là, qui est un petit peu... qui joue beaucoup à la radio, mais qui est un petit peu négligé, je trouve, parce qu'il donne un excellent show, c'est Kamikaze, qu'on a joué beaucoup à la radio aussi. Il y a des chansons qui accompagnaient beaucoup, hit par-dessus hit. Et puis, une petite découverte là, à l'ouverture des portes à 6h. Là. Je vous conseille d'être là, vous allez pogner de quoi. Vous allez aimer ça, c'est sûr. C'est Monsieur 82, c'est un groupe qui est... C'est une espèce de groupe techno-metal québécois. Puis, je vous invite à aller...
0: Avec une expérience, une découverte.
1: Oui, allez sur YouTube, allez sur Spotify, marquez Monsieur 82.
0: C'est le fun, c'est ça, allez découvrir ça, Monsieur 82, puis les autres aussi. Il y en a peut-être durant la fin de semaine que vous voulez aussi, que vous voulez voir peut-être un petit peu plus, puis c'est d'apprendre un peu ça. T'sais, vous écoutez beaucoup, je sais pas moi, vous êtes allé pour Hollywood Undead cette année, ben allez voir d'autres choses aussi. C'est ça, les découvertes qu'on peut faire dans le rock, dans le métal, là, des fois, là, ça passe d'un extrême à l'autre, puis c'est ça qui est le fun.
1: De
0: le vivre ensemble avec d'autres tripeux aussi. Fait que on le rappelle, on est là donc tout au long de la fin de semaine. Puis là, vous autres, le montage, comment ça marche? Là, vous êtes où? On est lundi soir, là, y'a-tu des choses? C'est pas mal, ça a commencé.
1: C'est commencé, les clôtures sont mises si vous voulez passer, aller voir ceux qui sont pas loin. Les tentes commencent à être montées, la scène arrive demain matin. Grosse journée de montage demain encore, mercredi. Et puis normalement, le jeudi matin, là, lorsque C'est juste, on va dans les derniers détails, l'affichage un petit peu, pour être prêt pour le jeudi soir. Là, pour
0: Paul, c'est moins le temps d'aller prendre une petite marche peut-être dans ce secteur-là, de Terre des Jeunes. Anyway,
1: surtout qu'il y a des travaux sur P10, on est en train de refaire l'asphalte. Exact. C'est pas nécessairement l'endroit le plus fun pour l'instant.
0: Besoin de bénévoles de dernière minute,
1: toujours,
0: Yannick?
1: Toujours.
0: On dit jamais non. Hein?
1: On prend toujours les bras.
0: Comment ça marche, mettons, qu'on veut donner du temps? Là, on a des congés de plus.
1: On a un accueil là, qui est situé où l'ancienne cabane des patineurs, parce que là, maintenant, avec l'infrastructure, là, c'est rendu ailleurs.
0: Le truck va être là, juste à côté.
1: Tout à fait, effectivement. Donc, vous pouvez vous présenter là, dire, hey, j'ai quelques heures à vous donner. Bon, on va vous trouver de quoi faire, c'est sûr.
0: C'est bon. On peut écrire sur les réseaux sociaux à Rock La Cause. Donc, allez faire votre tour. Si vous n'avez pas encore vos passeports ou vous avez vos billets juste pour une des soirées, essayez ça peut-être le jeudi. Vous avez vos billets pour le samedi. Essayez ça où les passeports sont encore disponibles en tout temps. Merci beaucoup, Yannick, d'avoir été de passage.
1: Un grand plaisir.
0: Ton horaire chargé. Fait qu'on souhaite un bon Rock La Cause de retour à Terre des Jeunes cette année. Puis nous autres, ben, on poursuit notre trafic jusqu'à 18 ans avec le meilleur de la musique ici à haut.

0: C'est vraiment bon, ça, du Sarah Dufour. Des réactions à notre entrevue avec Yannick Poisson de Rock La Cause. Fallait réentendre le tout, d'ailleurs, au 97.3, au 92.1.ca. Si vous voulez venir faire un tour du côté du centre du Québec, peut-être, au cours de la fin de semaine. C'est un gros week-end qui s'annonce devant nous autres au centre du Québec avec le Festival de la Poutine et Rock La Cause aussi. Là. Il y en a qui vont se scinder en deux. J'en connais là, qui font les deux places, entre autres. Ben là, on va s'informer avec notre collègue Claude Marquis. Dans les prochaines minutes, on va reparler de cette entente de principe chez WestJet aussi, le bilan des semaines de la construction sur nos routes, qui a fait beaucoup, beaucoup jaser. On en reparlera au cours des prochaines minutes. Je vais vous parler de transactions. Là, ça transige beaucoup dans le baseball majeur depuis quelques minutes. Je vais vous faire le bilan de tout ça dans les prochaines. Et une grosse tune qui punch signée Linkin Park au retour.
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2: Bonjour, ici Claude Marquis. Voici vos actualités. Le bilan des vacances de la construction fait état de 18 décès sur les routes du Québec. Les victimes ont perdu la vie dans 15 collisions survenues au cours des deux dernières semaines. Il s'agit d'une amélioration par rapport à l'an dernier, alors que 31 personnes étaient décédées sur le réseau routier. Les autorités soulignent par ailleurs qu'aucun décès n'a été enregistré sur les routes du centre du Québec ni sur celles de la Chaudière-Appalaches. La grève des agents de bord est terminée chez WestJet alors que le syndicat et l'employeur ont conclu une entente de principe. La grève s'était amorcée hier. Même si elle n'aura duré qu'un peu plus de 24 heures, elle aura perturbé les plans de nombreux voyageurs. Le gouvernement du Québec poursuit sa campagne de vaccination contre la rage du raton laveur. Jusqu'au 13 septembre, quelques 815 000 APA vaccinaux seront distribués dans 111 municipalités, dont 12 au centre du Québec. L'objectif est d'immuniser les ratons laveurs, les moufettes et les renards afin de limiter la propagation de la maladie. Une opération de largage aérien d'APA est également prévue au cours du mois de septembre. Et le Victoriavillois Mathieu Bergeron poursuivra son parcours avec les Falcons d'Atlanta. Le garde de 26 ans a signé une prolongation de contrat de 4 ans d'une valeur de 96 millions de dollars américains, dont 60 millions sont garantis, selon le NFL Network. Repêché en 2023, Bergeron s'est imposé comme un joueur clé de la ligne offensive des Falcons avec 49 départs en deux saisons. C'est ce qui complète vos informations. 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
3: À part la signature de Mathieu Bergeron qui a retenu beaucoup l'attention au cours de la fin de semaine, eh ben là c'est les transactions dans le baseball majeur. Hein. Il y en a eu des gros morceaux là qui ont changé d'adresse dans les dernières minutes. Les Blue Jays qui sont particulièrement quand même assez productifs. On sait qu'on a échangé Kevin Gausman au cours de la fin de semaine. Ben là on a échangé le voltigeur Dalton Varsho aux Astros de Houston, entre autres, contre un lanceur qui s'appelle Spencer Arrighetti. Un droitier. Donc, on sait qu'on avait acquis aussi José Soriano, un autre lanceur des Angels de Los Angeles, au cours de l'après-midi. Sinon, dans les gros noms du baseball majeur qui ont changé d'adresse au cours des dernières minutes, entre autres, les Red Sox. Gros coup quand même. Aujourd'hui, on fait l'acquisition du receveur étoile Adley Rutschman. Des Orioles de Baltimore également. Donc, on est à la date butoir là, du marché des transactions dans le baseball majeur. Ça va être intéressant de suivre la fin entre autres, du parcours des Blue Jays. Ils sont à 4,5 matchs d'une place en série. C'est difficile pour eux autres. Vladimir Guerrero Jr. a toujours aucun circuit à domicile cette saison. On connaît une drôle de saison. Puis les Blue Jays, en général, là, eux qui sont quand même les finalistes, l'équipe finaliste contre les Dodgers dans la dernière série mondiale. On va surveiller ça. Et les matchs sont difficiles aussi à reprendre au niveau de l'Omnium Banque nationale de tennis. Et on avait remis certains matchs d'hier à aujourd'hui, mais il y a encore plus. Alors, c'est un peu difficile, notamment pour les Québécois Alexis Gallarneau, notamment qu'on surveille, et Gabriel Diallo. Félix Auger-Aliassime, t'es supposé de jouer demain soir. Ça va peut-être aller à mercredi. Là, on va avoir des confirmations. Bientôt, côté météo, il y a encore des risques d'averses en cours de soirée, autant pour le centre du Québec que Chaudière-Appalaches. Ce soir, on parle de minimum de 17 pour Victo Thetford. Ça va être un peu plus froid, mégantique aussi, minimum de 14. Même affaire pour Drummond, là, minimum de 17-18 avec des averses au cours des prochaines heures. C'est ce qu'on prévoit.

0: On salue toutes les belles gangs qui sont bien branchées via le 1-873-300-0973. Notamment Garage Jimmy La Jeunesse à Victo qui nous écoute dans le tapis. Merci de nous écouter peut-être en retour au travail aujourd'hui qui était justement dans les vacances de la construction. Vous autres, êtes-vous de retour aujourd'hui? Allez-vous partir en vacances bientôt? C'est quoi votre moment fort de vos vacances ou qui s'en vient? Peut-être c'est le Festival La Poutine, c'est Rock La Cause qui s'en vient. C'était le Festival du Cochon en fin de semaine passée. C'est quoi? Peut-être c'était un voyage avec la famille également. Alors, dites-nous ça via le 1-873-300-0973. Tantôt, là, dans les prochaines minutes, on va s'entretenir notamment, entre autres, de ce qui se passe dans l'actualité. Et au cours des prochaines minutes, je vais revenir sur moi, ce que j'ai fait, justement. Un de mes moments marquants de la fin de semaine, ça a été d'aller voir l'excellent film québécois Rédemption avec Luc Picard. Je ferai une petite critique maison dans 5-6 minutes. Après, un gros moment. Votre toune qui punch qui s'en vient.
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0: Oh! Il y en a peut-être qui sont allés voir, moi je suis allé voir Rédemption, mais peut-être Spider-Man au cours de la fin de semaine, de la dernière semaine. C'est souvent des bonnes trames sonores, hein, ces films-là, et on est marqué par des trames sonores de films, surtout des films d'action. Là, ça vient nous chercher davantage. Je me rappelle avoir acheté bien des CD à un certain moment donné. Hein, oui, ça trahit mon âge. Ben, cette une-là remonte en 2007. Puis il avait été très, très, très attendu. On avait signé ça. Et là, tout le monde attendait. Qu'est-ce qu'ils vont faire, Linkin Park, sur la fameuse trame sonore de Transformer? Et on n'a pas été déçus. Comme on est déçus d'avoir perdu la voix de Chester, mais ils se sont relancés avec leur nouvelle voix, Linkin Park. Mais là, on se rappelle de cette tune. C'est What I've Done. Comme tune qui punch du lundi dans votre trafic.

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2: On est ensemble au 97.3, au 92.1 jusqu'à 18h. Yannick avec vous autres. Ben, j'aime ça vous raconter un peu ce qui se passe dans nos vies. Max et moi, on aime bien ça. Max qui est en vacances, d'ailleurs, va être de retour le 17 août prochain. La programmation régulière le 24 août à travers tout le réseau O et à travers vos deux stations que vous écoutez actuellement. Peut-être que vous êtes allé au cinéma durant vos vacances. Peut-être aller voir Spider-Man dans la dernière semaine qui était très attendu. Il y en a qui est allé voir... Ben, Max avait raconté sa soirée du côté de l'Odyssée. Avec ce grand film de près de 3 heures avec d'excellentes critiques. Moi, je suis allé vers un film québécois dans les dernières heures, puis je n'ai pas regretté. C'est Rédemption, le dernier film de Luc Picard. Il est excellent, Luc Picard. J'ai toujours aimé. Je ne suis pas celui qui assidûment va regarder tout ce qu'il fait dans la vie, mais il vient toujours me chercher un petit peu. J'avais adoré l'audition. Vous vous rappelez, ça fait de ça quelques temps quand même. Puis j'ai toujours aimé un peu, depuis Omerta. Là, c'est un excellent acteur. Pour vous, mesdames, c'est un beau gars aussi. Puis là, il y a quelque chose, il y a une profondeur dans le regard de ce gars-là. Puis c'est lui qui a écrit et réalisé le film Rédemption, qui lui joue le personnage, un des personnages principaux, qui donc est un ancien tueur à gages. Et ça commence le film qui retue à nouveau 20 ans plus tard. C'est pas un punch, là, vous allez comprendre. Et tout... est autour de cet événement-là. Toutes les personnes qui ont assisté ou les dommages collatéraux d'un événement comme ça pour lui, pour sa fille, qui est en parallèle, qui a une vie en France au moment du drame, avec son fils qui est joué par le vrai fils de Luc Picard, Henri, qui joue un acteur québécois qui s'en va faire un film en France. Puis en parallèle, tous ces moments-là, puis là, ça s'entrecroise entre les personnages. C'est vraiment bon, c'est poignant par moments, c'est très... C'est un film québécois que je trouvais qui est excellent, qui est bien fait, qui est bien tourné. Techniquement parlant, c'est super bien fait. Et je trouve qu'on y a pas de longueur également. Puis il y a même des moments où il y a des petits malaises et on rit. Et il y a aussi des moments drôles. Le personnage de Sophie Desmarais, entre autres, que je pense qui est dans l'avion à un moment donné avec un autre personnage que vous allez apprendre à connaître. Donc c'est un film justement d'un tueur à gages qui finalement un peu par amour va retué dans sa vie. Vous allez voir, vous allez comprendre. C'est justement, je lisais des entrevues de Luc Picard. Il dit, c'est pas un film de criminel puis de bandit, c'est plus un film sur l'amour. Justement, puis vous allez voir, il y a des personnages qui se croisent, puis sans trop se parler, tombent carrément pratiquement en amour. C'est capoté, là, vraiment. Comment c'est amené, je trouve, là, et ça nous laisse perplexe par moment. Ça commence avec une scène assez impressionnante, puis après ça, ça tourne autour de ça tout au long du film. Alors, je vous invite, si vous voulez aller voir, ça fait longtemps que vous avez vu un film québécois, je vous le conseille d'aller le voir en cinéma aussi. Ça peut aider justement pour le fait qu'on ait des productions de qualité. Des fois, il y a Françoise aussi, qui est bien aimé par le film qui laisse pas, qui a eu beaucoup de critiques aussi en même temps, le film de Louis Morissette. Il y a 125 rue des Malaises. Donc, intéresse d'appuyer un peu le cinéma québécois. Il y en a de ce temps-ci. Autre que Spider-Man, même si je sais que ça doit être bon, si vous êtes allé le voir, vous pouvez m'envoyer un petit texto aussi au 1-873-300-0973, comment vous avez trouvé ça. Les trois accords, les organisateurs du Festival de la Poutine s'en vient dans 2-3 minutes après un classique Jean Leloup qu'on vous offre dans votre trafic du lundi. Peut-être pour votre retour aussi au 97.3, 92.1, c'est I Lost My Baby à O. I lost my baby.

On a un beau retour à la maison. En tout cas, j'espère que c'est festif de votre côté, malgré la pluie, le temps un petit peu plus gris qu'on a sur le sud du Québec ce soir. Autant que vous nous écoutez de Mégantic, Thetford, Drummond, Vito. Vous êtes de passage parmi nous autres. Merci d'avoir choisi le 97.3, 92.1, peut-être entre deux transports, entre deux journées de vacances, de camping ou peu importe. Pas été évident nécessairement les dernières heures avec ces bonnes averses qu'on a eues. Ça va s'éclaircir un petit peu là à partir de demain, mais ça va peut-être encore tomber ce soir et la nuit prochaine. On vous mentionne tout ça avec les détails de la météo dans les prochaines minutes. On revient sur ce qui a marqué l'actualité au cours des dernières heures, notamment ce qui s'est passé chez WestJet. Finalement, ça n'a pas duré trop longtemps, cette grève-là. On va revenir là-dessus et d'autres sujets dans l'actualité qui retiennent beaucoup l'attention. Et on le sait que c'est toujours

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3: Ça a tombé pas mal, des orages assez violents par moment sur le sud du Québec dans les dernières heures. Centre du Québec, Chaudière-Appalaches, ça va se poursuivre, ces averses en soirée pour Vito et les environs. C'est ce qu'on prévoit, un minimum de 18, du soleil pour demain et pour la balance de la semaine, c'est ce qu'on prévoit. Demain, l'humidex va être à 32. Pour ce qui est de Thetford et Mégantic, les averses vont cesser au cours de la nuit prochaine aussi. Minimum de 15, un peu plus frais pour ce soir, la nuit prochaine. Demain, full soleil avec l'humidex qui va frôler les 30 et pour une bonne balance de la semaine aussi. Alors, profitez-en malgré tout, malgré cette pluie-là.

Gros retour qu'on passe actuellement. J'espère que vous passez un bon lundi, fin de journée, un peu qui est arrivé peut-être. Oh boy, ça a passé vite cette journée-là parce que justement c'était de votre journée de retour. Justement, ben je vous fais un petit tourné de ce qui a marqué l'actualité. Finalement, WestJet, on parlait d'une grève possible, grève et lockout. Là, ça s'est entrecroisé au cours de la fin de semaine. Hier, ça avait été déclenché. C'était supposé être juste quelques jours. Finalement, ça a duré quelques heures à peine. Il y a eu entente de principe. Reste à voir si on va entériner tout ça, mais quand même. Alors, plus de peur que de mal pour ceux qui faisaient affaire avec WestJet et qui avaient des plans de voyage au cours des prochaines semaines. Pour ce qui est des dernières heures, on a appris aussi que Spider-Man a réalisé le meilleur démarrage de l'histoire, bat même Avengers Endgame. Quand même, là, c'est une grosse affaire là, qu'on vient d'apprendre au cours des dernières minutes. Là. On a battu des records. Peut-être que vous autres, vous êtes allés, justement, tantôt, je vous parlais de rédemption. Là, c'était assez quelque chose, le nombre de personnes, justement, qu'il y avait au cinéma au cours de la fin de semaine. Peut-être que vous êtes heurté à une porte close, vous êtes pogné à faire des trop longues files. Peut-être parce qu'il y avait il y a vraiment eu un buzz au niveau nord-américain. Là. On parle de recettes de 360 millions de dollars pour le film de Tom Holland. Ça bat justement les Avengers à 357 millions de week-end ouverture en 2019. Il y avait beaucoup de monde qui sont allés là-dessus. Il y a Donald Trump qui a relancé aussi le fait que les discussions avec Téhéran avaient repris, mais on ne sait plus qui croire dans cette histoire-là pour enfin régler une bonne fois pour toutes le conflit au Moyen-Orient. Il y a eu beaucoup d'ultimatums. Mais il y en a eu peut-être des dizaines, puis on le sait pas là, ce qui va réellement se passer à travers tout ça. Il y a beaucoup de réactions. Beaucoup de réactions actuellement par rapport aussi à cette signature de contrat pour Mathieu Bergeron, notre centricois, ce gars de Victo qui a fait son programme avec les Vicances, avec les Filons du Cégep de Thetford et qui a signé le contrat le plus lucratif pour un Québécois dans le sport professionnel. 4 ans, 96 millions de dollars américains avec les Falcons d'Atlanta. C'est quand même quelque chose. Là. Ce qu'a fait notre Mathieu, on peut être fier justement de lui. Puis je pense qu'on l'était depuis longtemps, lui, quand il était du côté de Syracuse également. Il y a beaucoup de réactions très positives parce que ça, c'est tout ce qu'a aussi fait les autres Québécois qui ont fait le chemin aussi avant lui, les Laurent Duvernay-Tardif et compagnie, les Lugans d'or aussi au niveau du basket. Tu sais, il s'en en vient de plus en plus des Québécois en dehors du hockey qui atteignent les plus hauts niveaux au baseball majeur, Édouard Julien et compagnie, tu sais, dans la NBA, dans la NFL. C'est le fun de voir ça également. Alors, vous voyez, ça n'a pas été une petite journée. Il y a eu beaucoup de transactions aussi. Tantôt, je vous en parlais dans le baseball majeur. Vous pouvez aller voir le tout sur nos différents sites d'information. Mont Victo, Mont Drummond et le Mont Thetford.com pour bien vous informer aussi régionalement parlant. Hein, ça reprend tranquillement pas vite, là, avec le début du mois d'août. Peut-être que vous tombez en vacances dans les prochains jours. Vous l'êtes déjà. Avec Cain qui est en tournée là-dessus, on va les avoir dans 2-3 minutes. Après Cain Brown, c'est Two Pair dans votre trafic du lundi à

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1: On poursuit ce retour à la maison, là. J'espère que ça se passe bien. Justement, c'est un vrai retour, là. Peut-être c'est un retour au travail pour vous autres aujourd'hui. J'espère que vous en avez profité en masse avec les collègues pour raconter vos meilleures anecdotes, comme on l'a fait ensemble via le 1-873-300-0973. Nous autres, dans les prochaines, on va se parler des grosses affaires qui ont retenu l'attention au cours des dernières heures à travers le centre du Québec avec notre journaliste Claude Marquis qui va parler du Québécois le mieux payé dans le sport professionnel. C'est un gars de Victo dorénavant. Un bilan aussi de ce qui s'est passé sur les routes durant les semaines de la construction. Donc, bougez pas si vous voulez tout savoir là-dessus. C'est dans quelques minutes et du gros Good Charlotte avec Yellow Card également au retour.
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0: Ça termine bien le trafic, de faire un bilan des grosses nouvelles qui ont marqué un peu les dernières heures, derniers jours. Puis on va faire ça cette semaine en l'absence de Max. Ben, j'ai fait appel à Claude. Donc, Claude Marquis, notre journaliste du montvicto.com. Comment tu vas, Claude?
1: Ça va très bien. Il y a une grosse fin de semaine en nouvelles.
0: Ça y est allé, hein? Avant de faire le bilan de ce qui s'est passé durant les semaines de la construction sur nos routes, grosse signature. Quand j'ai vu ça passer, j'ai fait yes, Victo, ça a map. Mathieu Bergeron, gros contrat avec les Falcons d'Atlanta.
1: Ça le fait beaucoup de bruit en fin de semaine. Mathieu Bergeron qui a accepté une prolongation de contrat de 4 ans avec son équipe, les Falcons d'Atlanta, dans la NFL, bien évidemment. C'est une nouvelle qui est tombée samedi, donc ça fait déjà quelques jours, mais qui continue de faire couler beaucoup d'encre. Selon le NFL Network, l'entente s'élève à environ 96 millions de dollars américains, dont 60 millions sont déjà garantis
0: c'est
1: pour Mathieu Bergeron.
0: Avec les contrats de la NFL, là, c'est qu'il y a de l'argent qui est sûr, peu importe ce qui arrive, si il y a une grosse blessure, il y a quelque chose qui arrive, il y a 60 millions déjà de garantie dans son compte.
1: Pour vous donner une idée en canadien, parce qu'on a voulu le faire, l'exercice, hein, 96 millions de dollars américains, c'est l'équivalent de 135 millions de dollars canadiens. Ce qui fait de lui, hein, on se le disait juste avant d'entrer en onde, ce qui fait de lui le Québécois le mieux payé dans le sport professionnel, pratiquement toutes disciplines confondues, NBA, NFL, LNH et compagnie, avec le baseball aussi, c'est quelque chose.
0: Mes enfants jouaient avec ses frères et sœurs dans notre quartier. Puis là, on a vu ça en fin de semaine. Puis là, j'ai échangé avec mon grand Laurent de 15 ans. Il dit, « Hey, dire que je suis allé à l'école avec son frère. » Tu sais, c'est une fierté de Victo d'avoir vu ça. Tu sais, il a fait son... il a fait son football ici,
1: oui,
0: là, Claude. Là.
1: Absolument. Il est originaire de Victoriaville. Il a brillé avec les Vicars football du cégep de Victoriaville. Oui. Il a aussi joué avec le cégep de Thetford. Mais donc, il s'est beaucoup promené dans notre région. Fait quand même assez ludique. Le maire de Victoriaville, Vincent Bourassa, pour ceux qui le savent, qui est très qui est coach de sport. Il a coaché Mathieu Bergeron quelques années, justement. Donc, c'est quand même un beau retour du balancier pour tout le monde.
0: Les commentaires que j'ai eu, Claude, là, je ne sais pas si tu as entendu parler, mais à chaque fois qu'il vient, il venait pour des événements caritatifs depuis qu'il était dans la NFL, puis même avant, là, il jouait pour Syracuse, il venait ici faire les cliniques, puis partout où il est passé, c'était un phénomène au niveau de l'assiduité, il est bon avec le monde, il est bon avec les jeunes. Moi, mes enfants sont déjà allés à ces événements, genre au stade là, des Vulcains. C'est capoté, tu le vois là, tu sais, il y avait des petits trucs avec la fromagerie Victoria puis tout, il est le fun.
1: C'est vrai qu'il a fait une pub, pub il y a pas longtemps. Il reste quand même même malgré le fait qu'il soit du côté de l'Atlanta avec les grosses ligues américaines, il est très terre à terre, il est très proche de sa patrie, il est très proche de son monde local, il participe encore à beaucoup d'événements au niveau sportif, hein. On l'a vu justement là avec les nominations dans le monde du sport à Victoriaville, il a été nommé à plusieurs reprises comme une figure quand même assez marquante et un exemple inspirant beaucoup de jeunes.
0: Redonner de ses millions à sa communauté. je mets pas de pression, mais je suis sûr qu'il pense puis il l'a déjà fait de toute façon, fait qu'il va continuer de le faire. Sinon, ben je parlais du bilan, Claude, là, au niveau de ces semaines de la construction. Comment ça s'est passé sur nos routes?
1: Eh bien, ça s'est beaucoup mieux passé que l'année dernière. Je vous rappelle que l'année dernière, en 2025, le Québec accusait le pire bilan routier des 10 dernières années. À l'échelle de la province, on avait accusé 31 décès dans 38 collisions. Cette année, au Québec, c'est 18 personnes qui ont perdu la vie dans 15 collisions. Malgré que ce soit une nette amélioration, chaque perte humaine est une tragédie. Bien évidemment, les principaux facteurs qu'on a soulevés dans les collisions mortelles sont la vitesse excessive ou inadaptée, la distraction, la capacité de conduire avec les capacités affaiblies, qui sont tout le temps des choses qui reviennent à chaque fois qu'on fait un bilan routier.
0: Ouais.
1: Si vous voulez avoir des données plus régionales, ben dans le centre du Québec et en Chaudière-Appalaches, cette année, on dénote aucun décès sur nos routes pendant les 2 semaines de la construction. Donc ça aussi, c'est une très bonne nouvelle.
0: Pas d'accident, mais pas d'accident mortel au moins.
1: Exactement. Aucun décès, comme on me l'a dit à la SQ, comme tu le fais bien de le mentionner, il y en a eu des blessés, mais on ne dénote aucun décès. C'est 4 décès dans le centre du Québec l'année dernière et 8 en Chaudière-Appalaches qu'on avait accusé l'année dernière aussi. Donc aussi une nette amélioration là, pour nos régions.
0: C'est pas parce que les semaines de la construction ne sont pas terminées. Il y a encore beaucoup de travaux aussi des fois dans ces zones-là. Faites attention. Et des fois, un petit accident peut causer un bon ralentissement aussi. Soyez prudents, prévoyez vos déplacements. Le bon vieux Québec 511, là. Et il y en a quelques chantiers, là, vous avez fait ça. Puis sinon, ben, on peut aller voir tous les détails sur le montvicto.com. Claude, on se refait ça demain?
1: Absolument.
0: Pourquoi pas? C'est un rendez-vous. Une bonne soirée à toi, Claude.
1: À toi aussi.
0: Sinon, montvicto.com pour le reste de votre actualité. 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Vous recevez ça directement dans votre courriel. Nous, on poursuit avec le meilleur de la musique ici dans votre trafic à O 97.3.

Merci de nous avoir choisi encore une fois. Ben, je dis nous, mais c'était nous exclus les autres personnes qui étaient pas là. Mais vous étiez là. Ah, merci. En mode solo pour cette semaine, pour deux semaines avec les vacances de Max Lamontagne. Alors, de retour demain, on va être là. Vous allez toujours réécouter nos meilleurs moments via le o973.ca. C'est là dans la section attrapage. Et les meilleurs moments dès 100 000 matins avec Fred également. D'ailleurs, la programmation régulière et tout le beau monde va revenir le 24 août prochain. Donc, continuez de nous suivre. Moi, je vous laisse au bon soin de Chuck avec ses gros hits dans les prochaines du Foo Fighters, entre autres en réserve. Puis on se dit à demain.

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8: Bonsoir, ici Claude Marquis, voici vos actualités. Le bilan des vacances de la construction fait état de 18 décès sur les routes du Québec. Les victimes ont perdu la vie dans 15 collisions survenues au cours des deux dernières semaines. Il s'agit d'une amélioration par rapport à l'an dernier, alors que 31 personnes étaient décédées sur le réseau routier. Les autorités soulignent par ailleurs qu'aucun décès n'a été enregistré sur les routes du centre du Québec ni sur celles de la Chaudière-Appalaches. Et le gouvernement du Québec poursuit sa campagne de vaccination contre la rage du raton laveur. Jusqu'au 13 septembre, quelque 815 000 APA vaccinaux seront distribués dans 111 municipalités, dont 12 au centre du Québec. L'objectif est d'immuniser les ratons laveurs, les moufettes et les renards afin de limiter la propagation de la maladie. C'est ce qui complète vos informations. 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
3: Bienvenue dans les hits. Bon début de soirée, mon nom est Chuck et je m'installe avec des numéros 1 des 30 dernières années en ce premier lundi du mois d'août. Et un lundi qui était retour au travail pour plusieurs. J'espère que cette journée-là s'est malgré tout bien passée. On va commencer sans force avec les Black Rose qui s'en viennent. On aura aussi les Chainsmokers avec Coldplay, Something Just Like This. Et on commence ça avec les Foo Fighters, Learn to Fly sur le meilleur de la musique à haut.

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1: L'Irlandais Dermot Kennedy s'en vient dans les hits avec Power Over Me. Et on aura aussi celui qui a mis le feu à la scène d'Ashiaga à Montréal en fin de semaine. J'ai même des chums qui d'habitude qui trippent un peu plus ses affaires rock, qui brassent et qui ont trippé sur Somber. Vraiment, tout le monde l'aime. Il s'en vient avec Homewrecker dans les prochaines minutes. Et pour l'instant, parlant de trucs qui brassent et qui rock, Green Day, Holiday, sur le meilleur de la musique à haut.

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1: À venir dans les hits, on aura Imagine Dragons et Whatever It Takes et aussi une reprise du groupe Talk Talk sorti en 84. Le groupe anglais de synth pop avait eu un méga hit avec It's My Life. Même chose pour No Doubt qui l'a pris pour l'incorporer à leur album de singles un Greatest Hits, un Best Of sorti en octobre 2003. No Doubt, It's My Life. Ça s'en vient dans les prochaines minutes dans les hits.
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Noah Kahan s'en vient avec la chanson titre de son dernier album sorti cette année, The Great Divide. Le temps d'entendre une des chansons de l'été 2026. Si c'est pas la toune de l'été jusqu'à maintenant, en tout cas, c'est notre nouveau numéro 1 depuis cette semaine dans le Hit 15, Self-Aware de Temper City, sur le meilleur de la musique à haut.

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1: C'est tout pour les hits. Manque pas ton rendez-vous pour bien commencer ta journée demain, 6h, les 100 000 matin. Pour ma part, mon nom est Chuck. On se retrouve demain, 18h, pour l'édition du mardi des hits. Je te souhaite un très beau lundi soir. Goodbye.
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7: Bonsoir, ici Claude Marquis. Voici vos actualités. Le bilan des vacances de la construction fait état de 18 décès sur les routes du Québec. Les victimes ont perdu la vie dans 15 collisions survenues au cours des deux dernières semaines. Il s'agit d'une amélioration par rapport à l'an dernier, alors que 31 personnes étaient décédées sur le réseau routier. Les autorités soulignent par ailleurs qu'aucun décès n'a été enregistré sur les routes du centre du Québec ni sur celles de la Chaudière-Appalaches. Et le gouvernement du Québec poursuit sa campagne de vaccination contre la rage du raton laveur. Jusqu'au 13 septembre, quelque 815 000 appâts vaccinaux seront distribués dans 111 municipalités, dont 12 au centre du Québec. L'objectif est d'immuniser les ratons laveurs, les moufettes et les renards afin de limiter la propagation de la maladie. C'est ce qui complète vos informations. 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

À Victoriaville, bon lundi soir, on est le 27 juillet. Déjà la dernière semaine du mois qui commence. Ça a passé vite, me semble. Ça passe toujours vite quand on est dans les mois de vacances. Et là, c'est les vacances de la construction qui se terminent aussi en même temps cette semaine. Et il y a plein d'activités à faire à Victoriaville. Comme par exemple, demain à 18h ou mercredi à 10h, on a du yoga sur la montagne au Mont Arthabaska.

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me suis découvert une passion pour la danse en ligne dans la dernière année et pour vrai, j'adore ça. J'ai suivi des cours et maintenant, à chaque fois que j'entends une des chansons que je connais, c'est sûr que je suis en train de la danser, peu importe où je suis. Donc, si vous aussi, vous voulez commencer à apprendre le tout, il y a de la danse en ligne cette semaine ici à Victoriaville. Donc, demain à 19h, sinon c'est jeudi à 13h30 et à 14h30, c'est au complexe multifonctionnel du parc Terre des Jeunes. Et si vous voulez en savoir plus sur la programmation de la ville,

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3: Voici vos nouvelles, Arsenal Média. La menace d'une grève plane toujours chez WestJet. Le syndicat représentant quelque 4 400 agents de bord a déposé un préavis de grève de 72 heures, tandis que la compagnie a répliqué avec un avis de lockout. Les moyens de pression pourraient débuter dès dimanche si aucune entente n'est conclue. WestJet prévient que des annulations de vols pourraient survenir dès demain si les négociations n'aboutissent pas. Le ministère de l'Agriculture confirme un premier cas de rage du raton laveur chez un chat errant en Montérégie. Québec rappelle que cette maladie, mortelle pour les animaux comme pour les humains, peut être transmise aux animaux domestiques. Les citoyens du centre du Québec sont aussi appelés à signaler tout raton laveur, renard ou moufette présentant un comportement inhabituel. Le Bureau des enquêtes indépendantes enquête sur les circonstances de l'arrestation de Philippe Benoît, mercredi, en Mauricie. L'homme de 41 ans, recherché pour le meurtre présumé de son fils de 16 ans à Shawinigan, a été atteint par au moins un tir policier après avoir tenté de fuir son arrestation près du lac Veillette, en Mauricie. Finalement, côté météo, à Victoriaville, ce soir et cette nuit, c'est partiellement nuageux, avec 60 % de probabilité d'averse et un risque d'orage. Le minimum, lui, est de 17 degrés.
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